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Les Écritures nous disent que les bontés de l'Éternel ne s'épuisent point. Ses compassions n'ont pas de fin, mais elles se renouvellent chaque matin. Oui, que sa fidélité

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1: Bonjour, bonjour tout le monde. Bienvenue pour cette nouvelle semaine dans À Table avec Annabelle. Et j'aimerais commencer en remerciant tous nos partenaires. Encore une fois, un grand merci à toute notre famille des partenaires. Et si vous êtes partenaire, je vous encourage à aller faire un tour sur votre espace partenaire, déposer un sujet de prière, regarder s'il y a aussi des actualités, s'il y a des nouvelles de la part de MCI TV. Alors cette semaine, eh bien, nous avons un invité qui est là pour la première fois, les filles. On avait déjà essayé de l'avoir, mais on n'avait pas ici. Et c'est Daniel Descaries. Bonjour Daniel.
2: Bonjour Annabelle. Bonjour.
1: Très heureuse que vous puissiez être là. Et vous êtes des amis de longue date.
3: Oui, nous sommes des amis, donc c'est vraiment un privilège, un honneur de recevoir Daniel. Je suis trop, trop contente. On va avoir une magnifique semaine. Il faut écouter toute la semaine, tous les thèmes. Ça va être bijou.
1: On va faire la thérapie de Stéphanie.
3: J'ai déjà fait. J'ai déjà fait avec Daniel, donc on peut passer à l'autre sujet.
1: C'est ton ami.
3: Oui, c'est bon. Mais c'était sous le couvert de la confidentialité. Donc, mais okay. Par contre, vos thérapies ne sont pas faites.
1: Aurélie sporte volontaire.
4: J'ai déjà préparé mes bons choix. Quelque chose d'imprévu se passe.
1: Donc, Daniel, on va parler de relations d'aide aujourd'hui, mais peut-être un petit peu pour, avant de commencer, c'est prendre le temps de vous présenter, parce que vous avez un sacré parcours, un parcours pastoral.
3: C'est parce qu'il est âgé, c'est pour ça.
1: C'est ça. Vous avez le même âge, non?
3: Non, plus vieux.
1: Un parcours pastoral, un bac en théologie, mais aussi en psychologie. Et ça fait que vous avez pu allier les deux pendant de nombreuses années, pouvoir aider beaucoup de chrétiens, je pense. Il y a beaucoup de chrétiens qui sont venus consulter et qui s'en sont sortis.
3: Il y a de l'espoir.
1: Non, mais parce qu'on en sort un peu, mais il y avait vraiment cette pensée que la foi et la psychologie, ça pouvait pas cohabiter, que c'était soit l'un, soit l'autre. Et vous êtes l'incarnation du fait qu'apparemment, ça peut non seulement fonctionner, mais ça se fait, ça se vit, ça se transmet, être un pasteur et un psychothérapeute en même temps. Ouais. Et vous êtes aussi maintenant coach, je sais pas si on dit coach, en relation d'aide dans la Momentum Academy.
2: Ouais, je suis un des formateurs.
1: Programme de
2: relations d'aide avec Samuel Sportiello.
1: Ok, ouais, et puis un cabinet, vous avez eu un cabinet aussi?
2: J'ai eu un cabinet qui maintenant est fermé pour une retraite.
1: Une retraite.
2: Enfin, une supposée.
1: On a parlé vite fait de la retraite tout à l'heure, c'est vrai que ça fait pas l'air.
3: Mais il y a aussi professeur dans la L communauté aussi, c'est les femmes qui veulent se former, n'est-ce pas? À Momentum Academy, mais dans la L communauté.
1: Oh, pardon, j'y arrivais. J'y arrivais. Et comment c'est venu ce désir de faire de la psychologie, de se dire, il y a peut-être quelque chose, peut-être que je peux aider les gens de cette façon-là?
2: Je te dirais que déjà avant ma conversion, je travaillais en psychiatrie, je faisais des études en psychologie. C'était vraiment mon objectif. J'ai expérimenté une conversion à 22 ans. En commençant, ce qui a amené la vie à l'intérieur. Mais en même temps, j'ai vu qu'il y avait encore des séquelles que je portais. De mon enfance, mon père était alcoolique, alors je portais encore des séquelles. Il y avait encore des choses à découvrir. Et j'allais dans une église anglophone à ce moment-là, qui, eux, avaient une petite longueur d'avance sur les églises francophones au niveau de la psychologie. Et il y avait un pasteur qui était thérapeute. Et il avait apporté un message, une prédication un dimanche. Et j'ai été le voir et je lui ai dit, après, j'aurais vraiment besoin de te rencontrer. C'était juste avant mon mariage, j'étais très tendu avec mon père puis mon mariage, ma conversion qui était dans tout ce mélange-là. Et j'ai jamais oublié sa réponse. Il dit, j'en serais honoré. Et j'ai gardé cette phrase quand les gens me demandaient pour me voir. Ouais, c'est un honneur de te rencontrer. C'est un honneur. Alors, j'ai fait un peu de thérapie avec lui. J'ai fait un bout. Et, j'ai senti l'appel au ministère, donc je suis allé devenir pasteur. Et il y avait toujours le message que Jésus a dit, je suis venu pour guérir les cœurs brisés. Mm-hmm. Mais voilà, Exactement. Hein, c'est, le mariage est parfait. Je ne savais pas, moi, qu'il y avait une controverse à ce sujet-là. Moi, j'étais complètement nouveau. Hein. Alors, pour moi, c'était naturel. Jésus a dit, donc, bon. Et puis, bon, avec le temps, je suis allé dans le ministère et c'était pastoral. J'ai fait une église à Robertval, j'ai fait une église à Montmagny. Après, je suis arrivé à Sherbrooke. Et c'est pendant que j'étais à Sherbrooke, le côté de thérapie, le côté de guérir les cœurs brisés, le côté ça brûlait dans mon cœur. Mm-hmm. Et puis, c'est là que j'ai découvert qu'à ce moment-là, l'Université de Sherbrooke offrait une maîtrise en counseling pastoral. C'est-à-dire qu'il y avait une dimension spirituelle à la relation d'aide. Et alors, j'ai fait le programme, ça a duré 5 ans et demi. Et après avoir terminé, j'ai dit, bon, ça y est, maintenant, j'ai trouvé mon rayon, là, j'ai trouvé ma voie, et je vais me concentrer à la psychothérapie. Et c'est comme ça que je suis arrivé à une nouvelle vie sur l'équipe, ensuite devenir directeur des soins pastoraux pendant plusieurs années, et avoir un cabinet après. Alors, c'est comme ça que ça s'est développé, mais ça a toujours été de dire, les gens ont besoin, là.
1: Ouais.
2: Comment on peut aider les gens? Surtout au niveau des blessures, de ce qu'il peut être vécu. Ça, ouais.
1: Mais c'est vrai que c'est une belle réponse, j'en serais honorée. C'est mieux que de dire, ouais, t'en as bien besoin.
2: Oui, voilà,
1: c'est déjà, voilà. Ça commence mieux, ouais. La relation. Alors aujourd'hui, c'est ça, on parle de relations d'aide, et puis un petit peu pour définir c'est quoi exactement, parce que ça fait partie des mots dans nos églises qu'on entend beaucoup, relations d'aide, counseling, thérapie, le conseil pastoral. Est-ce que tout ça, déjà, c'est la même chose? Et puis aussi, peut-être donner quelques conseils avisés sur ce qu'est réellement la relation d'aide, à quoi elle sert et c'est quoi le cadre, parce que il y a beaucoup de choses qui peuvent se faire et je crois que quelquefois ça déborde et quelquefois il y a des choses où on se dit est-ce que vraiment on devrait adresser certains sujets, est-ce qu'en tant que chrétien, et puis on peut être aussi timide ou frileux d'aborder certains sujets qui pourtant sont des sujets de souffrance, de douleur, et les gens ont besoin d'avoir des réponses. Donc, on a une bonne demi-heure pour faire tout ça, hein, c'est bien. On commence par où, docteur?
2: J'aime bien commencer avec le miracle de la résurrection de Lazare. Parce qu'il y a des points clés dans cette histoire, dans ce miracle. On voit Jésus qui a pleuré.
1: Mm-hmm.
2: Bon. Moi, j'invite les gens à relire les évangiles et à souligner à toutes les fois qu'on mentionne les émotions de Jésus. Et vous allez remarquer, vous allez voir, il a vécu les émotions à plein régime. Mm-hmm. À plein régime. Donc, une évangile qui nous dit qu'on n'a pas le droit à nos émotions, qu'il ne faut pas écouter nos émotions, qu'il ne faut pas être sensible à nos émotions, ça ne me semble pas être le message de Jésus, qui a pris soin des gens qui étaient brisés, qui a pris soin des gens qui étaient souffrants. Ça nous dit qu'il était ému de compassion. Ça nous dit qu'il y a eu des transports d'allégresse. Moi, ça va être une des questions. Quand je vais arriver devant lui, je vais lui demander, montre-moi un transport d'allégresse. Mais ça devait être une joie qui débordait pour que... Bon.
3: C'est vrai que j'en ai pas tellement vu chez toi de
2: transports. Non, hein? mais de dire, quand Jésus a pleuré, il nous donne la permission de pleurer. Jésus me donne la permission de vivre mes émotions. Okay? Et donc, là, il y a déjà une ouverture et la Bible, les psaumes en débordent, de vivre nos émotions, le droit de mes émotions. Dieu m'a créé avec des émotions. Moi, je crois que Dieu aurait pu créer l'univers en noir et blanc. On ne l'aurait jamais su.
1: C'est ça.
2: Hein? Mais Dieu a choisi de mettre la couleur. Pourquoi? Parce que c'est plus beau. Il aurait pu créer les humains sans émotions. Il aurait été noir et blanc. Mais c'est plus beau quand ils ont des émotions. C'est ça qui amène toute la couleur de la personne, la richesse des différentes personnalités. Et on le voit dans les évangiles, on le voit dans les disciples, on voit les personnalités qui sont complètement différentes. Hein? Bon, on voit toute la beauté, la complexité aussi d'eux. Et on voit jamais Jésus dire à l'apôtre Pierre, faudrait que tu sois un peu plus comme Jean. Sois plus calme. Calme-toi un peu, là. Hein? Et il dit pas à Jean non plus, hein? Allez Jean, vas-y un peu plus, là. Regarde Pierre et puis fonce un peu. Non. Pourquoi? Parce que chacun son appel, chacun sa personnalité, chacun vit son côté de ses émotions. Donc, j'ai le droit, et ça c'est fondamental, j'ai le droit à mes émotions. Et c'est comme cela que je les vis. Je vis mes émotions parce que la situation provoque ces émotions-là chez moi. Alors, souvent, ce qu'on va faire, c'est quand quelqu'un va dire, ben, cet événement-là suscite ces émotions-là. On va vouloir travailler sur l'événement.
1: Mm-hmm.
2: Non, la personne, c'est comme ça que la personne le voit. C'est comme ça qu'elle le ressent. Et là, il faut aller voir dans son histoire, il faut aller voir dans son parcours. Ah, voilà pourquoi cette situation-là est plus préoccupante pour toi ou elle suscite mm-hmm. de telles émotions. Mais ce qui me frappe beaucoup dans les limites de la relation d'aide, les limites du counseling, c'est ceci. Dans Jean 11:44, pardon. Ça nous dit, Jésus a dit, Lazare sort. Puis moi, dans ma réflexion, des fois, quand je vois Jésus pleurer, ma réflexion, c'est, ben, arrête de pleurer, tu vas le ressusciter, pourquoi tu pleures? Arrête de pleurer, allez, on y va au miracle, et puis c'est terminé. Non, il vit l'émotion. Pourquoi? Parce que Jésus sait très bien que tous ces gens-là, qui sont là, qui vivent le deuil de Lazare, mm-hmm. ils vont tous le revivre.
1: Mm-hmm.
2: Il sait qu'ils vont tous le revivre. Parce que Lazare va être ressuscité, mais il va remourir. Le deuil, la mort, les gens vont vivre. Et Jésus est ému, il pleure, parce qu'il voit ces gens-là qui sont touchés. Il n'est pas indifférent aux émotions. Mais en plus, il sait que la résurrection qu'il va faire, ben, c'est temporaire.
1: Mm.
2: Ils vont regoûter à la mort.
1: Mm-hmm.
3: Et de sa propre mort, il va avoir de la peine même quand Jésus va mourir.
2: Il va avoir la peine, exactement. Ouais. Exactement. Mm-hmm. On le sait, il était avec Lazare pas longtemps avant sa mort de lui, là.
1: Et du coup, à quel moment on peut se dire, OK, j'ai des émotions, je ressens, mais peut-être que on m'a dit que je ressentais trop, que
3: j'exprimais
1: ça débordait, va te faire aider. Comment on sait si j'ai besoin d'aide ou est-ce que je suis juste une personne émotionnelle qui ressent des émotions? C'est quoi
3: cadre?
1: Non, les symptômes pour dire j'ai besoin d'une relation d'aide, je devrais aller voir quelqu'un.
2: Oui. Ma question est, en quoi c'est mal d'avoir beaucoup d'émotions? Il y a des gens qui sont plus émotionnels, c'est vrai. Et? Est-ce que c'est mal? C'est pas nécessairement mal, tu vois.
3: Mais c'est très culturel, parce que nous, dans nos églises, surtout dans le domaine des femmes, on a eu beaucoup de gestion des émotions, entre être émotive, émotionnelle, tous ces trucs-là, il fallait bien les gérer. On peut avoir des émotions, mais il fallait bien les gérer.
4: Oui, mais il y a un moment où ça peut devenir aussi pathologique, quand même.
2: oui, absolument. Mais si je reviens juste rapidement, là, Jean 11:44. Jésus a ressuscité Lazare. Lazare sort de la tombe. Mais vous comprenez qu'il est tout emmailloté. Hein? Il est tout comme une momie. Hein? Alors, il marche les pas. Il est vivant, mais il est emmailloté dans les vêtements de mort.
1: Mm-hmm.
2: Hein? Le linge de mort. Et Jésus va dire aux gens, déliez-le et laissez-le aller.
1: Mm-hmm.
2: Et pour moi, c'est ça la relation d'aide chrétienne.
1: Okay.
2: La relation d'aide chrétienne n'amène pas la vie. Il y a seulement Jésus qui amène la résurrection et la vie.
1: Mm-mm.
2: Seulement. Mais Jésus, parfois, va choisir des gens pour aller délier, enlever les vêtements de mort du ressuscité. Okay? Et c'était ça mon expérience à moi personnelle dans ma vie. Hein, oui, j'ai rencontré Jésus, j'ai vécu des choses incroyables, mais j'ai eu besoin après... Hein, et peut-être j'en ai encore besoin, d'enlever des vêtements de mort. Mm-hmm. Et c'est là qu'on revient à ta question sur les émotions. S'il arrive quelque chose et que ma réponse émotionnelle est démesurée, à la limite pathologique, ben c'est là qu'il faut aller voir qu'est-ce qui fait que je réagis d'une manière qui est démesurée à la situation.
1: Mm-hmm.
2: Ça veut dire qu'il y a quelque chose d'autre que... Hein, cet événement-là est en train de toucher en moi.
1: Mm-hmm.
2: Et c'est là de se reconnaître et d'apprendre à se connaître. Et c'est souvent ça, la thérapie. La psychothérapie, c'est d'amener la personne à aller voir dans son enfance pour voir où a été appris certaines réactions, certaines procédures, certaines façons de voir la vie qui fait en sorte que maintenant, je réagis d'une certaine façon.
1: Mm-hmm.
4: Ouais. Et du coup, quand on dit réaction démesurée, on n'est pas juste en train de parler des gens qui explosent. Est-ce qu'il peut y avoir des réactions démesurées où on s'attend justement à ce qu'il y ait une émotion, mais elle n'est pas là du tout? Est-ce que là aussi, ça peut être considéré comme démesuré?
2: Absolument.
1: Ou pathologique.
2: Ou pathologique. 80% des hommes que j'ai aidés, 80% des hommes qui se mettait à pleurer dans mon bureau. Mmh. Il s'excusait. Mmh. Je m'excuse. Mmh. Mais tu t'excuses, pourquoi? J'ai eu un homme, il pleurait parce qu'il avait vécu un traumatisme épouvantable avec un de ses enfants qui avait passé à tout près de la mort. Et là, il revivait. Mmh. Hein, il est en post-traumatique. Là. Alors, il est en train de revivre ce qu'il a vécu, mais là, il se permet les émotions. Et là, il s'excuse devant moi parce qu'il pleure. Et il me dit, je sais, si j'avais plus de foi, je ne pleurerais pas. Oh. Alors, et là, je l'ai regardé et je lui ai dit, ah bon, alors quand Jésus est au cimetière de Lazare, c'est parce qu'il manquait de foi qu'il a pleuré? Mm-hmm. Ou est-ce que c'est parce que la situation était triste? Hein? Ça nous dit dans le jardin de Gethsémané, Jésus a été saisi d'angoisse. Mm-hmm. Avec raison, ils vont le crucifier. Mm-hmm. Il le sait. Il a été angoissé. Donc, les gens qui me disent, je sais, si je suis chrétien, je ne devrais pas avoir d'angoisse. Ah bon? Mais si la situation est angoissante, hein? Il y a des gens présentement dans certains coins de notre planète qui sont angoissés avec raison. La situation est angoissante. Il y a des choses qui sont angoissantes. Alors, c'est plus l'accueil de l'émotion, de dire comment je vais la vivre et l'accueillir, puis là, trouver réconfort auprès de Dieu. Dans le même jardin, Jésus a dit qu'il était triste à mourir. Mm. Il était triste à mourir. C'est fort comme mot, hein? C'est fort comme intensité, sa tristesse. Avec raison, il comprenait tous les enjeux qui prenaient place. Alors, c'est là l'importance de trouver ma connexion avec moi-même. Mm. Et de contacter mes émotions, de contacter mon être intérieur, d'aller contacter qu'est-ce qui se passe. Okay? Et là, il y a des gens qui disent, oui, mais là, on devient contrôlé par nos émotions. Plus je les comprends, plus je peux les gérer. Mm-hmm. Mm-hmm. Tu vois, plus je peux gérer mes émotions. Je peux les accueillir. Alors, il y a des fois qu'on vit des choses qui ont été traumatisantes. J'en ai vécu un encore récemment, là, dans la dernière année. J'ai eu des émotions assez intenses, de tristesse, de face à un deuil qu'on ne s'attendait pas du tout. C'est une tragédie. Et oui, j'ai eu des émotions.
4: Ouais. Ouais. Et comment est-ce qu'on sait que c'est normal ou que c'est pas normal par rapport à la gestion des émotions? Parce que on peut avoir, oui, un deuil et, oui, il s'entraîne un flot d'émotions. Mais à quel moment je sais que c'est normal et que ça, je dois l'accueillir? Mm-hmm. Et à quel moment je dois me dire, mais là, c'est un peu too much, là, et qu'il faut peut-être te poser des bonnes questions?
2: Bien, je dirais, ça, c'est à chacun de nous, hein. Bon, dans le processus de deuil, on va dire que ça prend un an. Au minimum, ça prend un an. Tous les premiers. Hein, le premier Noël sans la personne qui est décédée, le premier anniversaire. Bon. Okay. Mais après, c'est à chacun de nous. Ça dépend du contexte. Ça dépend de la relation. Ça dépend de ce qu'on a vécu et de l'intensité de ce qu'on a vécu. Mais ça dépend aussi de ce qu'on a vécu avant. Mm-hmm. Tu vois, parce que c'est ce qui arrive. Il y a des déclencheurs qu'on va vivre. Mm-hmm. La situation présente, bon, ça va. Mais c'est parce qu'il y a d'autres choses derrière. Mm-hmm. Et là, j'ai besoin de, en thérapie, bien souvent, c'est qu'on va aller voir, justement, mais qu'est-ce qui se passe derrière pour que ma réaction soit de cette manière-là, soit aussi intense. Hein? Mm-hmm. Moi, j'ai un homme qui a un grand poste de direction et qui ça fait 4 jours qu'il dort pas, il est en anxiété, il est en angoisse, hein, parce qu'il y a une entrevue annuelle à son emploi, puis il y a son évaluation annuelle. Et puis, il me dit, ça ira pas bien. On a eu des problèmes cette année dans mon département. Bon. Et quand je lui demande, accueille ton anxiété, là. Quel est le message? Mm-hmm. Et il dit spontanément, je vais mourir.
4: Oh. Oh.
2: Et même lui est en état de choc de s'entendre le dire. Hein? Et je connaissais son histoire. J'ai dit, mais tu sais, quand tu étais enfant, il y a eu des situations où, effectivement, tu as pensé que tu étais pour mourir. Mm-hmm. Et tu ne l'as pas inventé. Tu étais un enfant. Mm-hmm. Okay, alors, un enfant, on est très vulnérable, on est très fragile. Si on nous abandonne, on meurt. Mm-hmm. Donc, j'ai dit, c'est de là que vient. Mm-hmm. Et là, on a réévalué son évaluation. Et puis là, on a fait toutes sortes de scénarios. Qu'est-ce qui arrive? Le pays qui peut arriver, ben, tu as perdu ton emploi. Bon, t'en trouves un autre. Oui, c'est pas agréable. C'est pas, on comprend. Puis il y avait quand même début de la cinquantaine. Pas agréable de trouver un autre emploi. Et puis bon. Mais en même temps, il était convaincu après, mais je ne mourrai pas.
1: C'est ça.
2: Je ne mourrai pas. Mm-hmm. Et là, on venait de recalibrer ses émotions. Tu vois, de dire, oups, là, c'était démesuré. Ça vient d'où? Hein? Ça vient de ton enfance. Et là, c'est comme ça qu'on le voit. Alors, c'est quand ça devient trop envahissant, quand ça me paralyse, mm-hmm. Quand ça m'empêche de vivre la vie, mm-hmm. De vivre d'autres relations, ben, c'est souvent là que c'est bien de consulter pour aller voir, justement.
3: Mm-hmm. C'est toujours de notre enfance? Ça part toujours?
2: Toujours.
3: Mm-hmm. On a tout un défi comme parents.
2: Ben, c'est, et ça, c'est la première chose qu'il faut accepter, là.
1: En tant que parent.
2: Personne n'a eu une enfance normale. Ça vous va?
1: Ça va, j'allais dire parfaite, mais alors là, on est carrément dans le normal.
2: Okay, normal, parfaite. Personne n'a eu une enfance parfaite, normale. Personne n'a donné à ses enfants une enfance normale, mm-hmm. parfaite. Ça vous va? Tout le monde
3: est
2: allé
3: correct. Bon.
2: C'est la réalité. Oui. Mais c'est la réalité de l'humain.
1: Ouais. Mm-hmm.
2: Nos parents ont fait de leur mieux avec ce qu'ils avaient. Mm-hmm. Et là, quand on analyse, moi, je suis des années 60, mes parents, ben, quelle était la culture à l'époque? Avec quoi? Comment ils étaient outillés? Mm-hmm. Mon père qui avait un problème d'alcool, oui. Mais mon père n'avait jamais été outillé à gérer les émotions de ses enfants. C'était pas de la culture du tout, du tout. Les hommes faisaient pas ça. Les hommes allaient au boulot, ils ramenaient l'argent et puis c'est tout. Hein? Bon, alors, c'est certain qu'il y a eu des choses que j'ai pu vivre. Et c'est de cette manière-là que moi, je l'ai vécu. Mm-hmm. C'est de là la légitimité de ce que j'ai vécu. Hein? C'est pas les faits, c'est comment moi, je l'ai vécu. Et ensuite, de dire comment maintenant ça peut me piéger. Et comment m'en libérer pour essayer, tenter de faire mieux avec nos enfants. Mm-hmm. Alors, je sais très bien que mes enfants ont eu une enfance beaucoup plus saine que moi j'ai eu. Ça, c'est définitif. Mais pour eux, c'est la seule enfance qu'ils ont eue. eux ne peuvent pas comparer. Hein? Mon fils me l'avait dit une fois. Il dit, tu sais, papa, j'ai pas eu l'enfance que tu as eue. Bon. Ben, j'ai dit, gloire à Dieu, c'était quand même mon objectif. Mais ça n'a pas été une enfance qui a été parfaite. Mm-hmm. Bon, surtout que c'était des enfants de pasteurs. Alors là, on en rajoute une autre couche.
3: Bon.
2: Mais on a eu des conversations, parce qu'ils sont adultes maintenant, et on a eu des conversations de dire, tu sais, certains événements, d'aller voir mes enfants, de leur demander pardon. Mm-hmm. Tu sais, papa, il n'avait pas raison là-dessus. Cet élément-là ou cet événement-là, papa a eu tort. J'avais pas raison de faire ça. Puis je te demande pardon d'avoir fait ça. De reconnaître. Hein? C'est probablement la chose qui me fait le plus mal jusqu'au quand mon père est décédé. Lui a jamais reconnu quoi que ce soit. Mm-hmm. Mm. Alors de le reconnaître en tant que papa, puis de d'accepter où est-ce que les responsabilités viennent. Mm-hmm. Et puis on a des blessures. Alors oui, on a tous des blessures.
1: On a tous des blessures, mais du coup, est-ce que tout le monde devrait consulter? Est-ce que tout le monde devrait aller faire une thérapie, une relation d'aide? Puisque personne n'a une enfance normale. On se sent tous...
2: On est tous visés. Bon. Et là, je suis complètement objectif parce que...
3: Son cabinet est fermé, là.
2: Alors...
3: Sinon, j'aurais dit qu'il est biaisé.
2: je ne suis pas biaisé du tout, là. J'ai mon cabinet fermé. La réponse, c'est oui. C'est l'intensité qui va changer.
1: OK.
2: Tu comprends? Mm-hmm. Il y a des gens qui ont vécu de belles enfances, qui ont vécu des... qui n'étaient pas parfaites. Ils ont vécu de belles enfances, il y avait des bons liens, émotionnellement, ils ont été nourris, spirituellement, ils ont été nourris. Hein? Bon, alors parfois, c'est juste d'aller voir, de dire, ouais, c'est vrai. Hein? Mais c'est qu'on se remet toujours dans la perception de l'enfant. Mm-hmm. Parce que c'est comme ça qu'on interprète le monde, c'est à partir de comment les enfants mm-hmm. le voient. Tu vois? Alors, oui. Alors, ça peut être une, deux rencontres, juste pour... Ah tiens, ou des fois simplement avec une introspection, c'est juste qu'on n'est pas tellement outillé pour être en introspection. Mais d'aller en introspection, puis d'aller fouiller, puis de dire, ouais, c'est vrai, ça, c'était pas, c'était pas correct. Ouais. Et mes parents, sur ça, ils ont fait des erreurs. Et là, je peux les pardonner. Mm-hmm. Ouais. Parce que l'enfant, quand il se passe quelque chose dans la vie de l'enfant, l'enfant le prend sur lui, mm-hmm. ou sur elle. Mm-hmm. C'est moi qui n'ai pas correct. Tu vois? Alors, oui. Et là, on prend tout sur nous.
4: J'ai lu un livre, d'ailleurs, je suis encore en train de le lire, qui s'appelle « De la conception à la naissance » et ça parle des troubles que des enfants peuvent avoir même déjà dans le sein maternel et ressortir de là traumatisé. Mais je pense, c'est une parenthèse que je veux faire d'abord pour les personnes qui nous écoutent, qu'il y a quand même des choses qu'on peut éviter à nos enfants. Il y a quand même des choses qu'on peut éviter. C'est sûr, peut-être qu'on est tous des traumatisés quelque part, mais il y a des traumas qui peuvent vraiment être évités. Absolument. Et ça commence vraiment dans le ventre, quand l'enfant est dans le ventre. Et c'est aussi en tant que parents responsables à nous d'éviter le maximum de choses à nos enfants et de faire preuve de cette conscience-là. Ça, c'est une parenthèse que je voulais faire. Mais j'ai aussi constaté que, un peu en lisant, c'est des réflexions que je me faisais. Je ne sais pas si c'est bon ou pas, mais j'ai l'impression que, par rapport à ce qu'on disait un peu tout à l'heure, peut-être qu'il faut se poser des questions parfois en parlant d'introspection. À partir de quand est-ce que j'ai perdu peut-être mon innocence, entre guillemets. À partir de quand j'ai senti que le monde est devenu hostile par rapport à moi. Parce que quand on est enfant, il y a quand même une grosse dose d'insouciance qu'on transporte. Mm-hmm. Mais à partir de quand est-ce que j'ai réalisé que, en fait, je devais me battre, je devais me défendre. Le monde n'était plus juste tout ouvert où j'ai senti qu'il y a l'hostilité. J'ai l'impression que si on se pose ces questions, en tout cas en lisant, c'est l'impression que j'avais, que si on se pose cette question, on peut mettre le doigt sur certaines choses qui ont fait basculer notre façon de voir la vie, qui ont peut-être une porte, peut-être qu'il y a même ouvert à une certaine façon d'être, de devenir. Et aussi, j'ai aussi compris que on a des souvenirs qui remontent parfois, mais qui peuvent induire nos réactions d'aujourd'hui. Le souvenir peut être depuis 10 ans, mais aujourd'hui, ça te pousse encore à réagir d'une certaine manière. Et dans ce cas, est-ce que ça veut dire qu'on a été traumatisé à ce moment-là parce que cette situation me porte encore jusqu'à aujourd'hui, ou alors ça veut dire que c'est juste un truc, un souvenir que tu as qu'il va falloir traiter?
2: Tout dépend de la charge émotionnelle qui va y être attachée. Mm-hmm. Alors, je peux avoir des souvenirs. Il y a tellement eu j'ai tellement fait de thérapie. Parce que, à l'Université de Sherbrooke, ça, c'était la surprise. Tu voulais devenir thérapeute. Ils ont dit, il n'y a pas de souci. Mais il va falloir que tu sois en thérapie.
4: OK. Toi d'abord.
2: attendez, là. Moi, je suis un pasteur évangélique.
3: Moi, je veux aider les gens qui ont des problèmes.
2: Mais ça n'est pas de problème, là. Hein, je suis un pasteur évangélique, chrétien, né de nouveau.
3: J'ai tout réglé.
2: J'ai tout réglé. De quoi j'ai eu des très grosses surprises. de pouvoir. La charge émotionnelle va être un enjeu. Mm-hmm. Quand il y a une idée, il y a un souvenir qui revient, mais qui est chargé émotionnellement. Mm-hmm. Okay? Il y a quelque chose qui n'est pas réglé.
4: OK.
2: OK. Je peux me souvenir de mon père et avoir une tristesse. Mm. Oui, c'est normal. Non, c'est une nostalgie, c'est une tristesse. Il arrive un événement dans la famille, il n'est pas là pour le vivre. Il y a une tristesse. Bon, ça, c'est tout à fait légitime. Mais quand il y avait des souvenirs qui remontaient, toute la charge émotionnelle revenait, ça, c'est un signal, il y a quelque chose qui n'a pas été réglé. Il y a quelque chose qui n'a pas été
3: ajusté. Genre, t'as 40 ans et là, tu repenses, quand t'avais 6 ans, ta mère a oublié ton anniversaire cette fois-là. Et quand t'en reparles à chaque fois, t'as envie de pleurer, c'est parce que là, il y a une charge émotionnelle, mais qui est anormalement forte parce qu'il y a quelque chose qui n'a pas été réglé. Et est-ce que ça veut dire qu'à partir de cet événement-là, il y a quelque chose qui s'est construit et qui a été formé? Et que c'est là qu'il faut défaire quelque chose, réapprendre quelque chose?
2: Le terme que tu cherches, c'est la psychodynamique de la personne.
3: Mais je l'avais.
5: Elle l'avait sur le bout de la langue. J'ai vu que je voulais te le souffler, Annabelle, mais je voulais pas te. Quand même te laisser la chance de le dire.
2: La psychodynamique, c'est la vie est ainsi faite. D'accord? La vie est ainsi faite. Alors, quand tu es dans le sein maternel, t'es déjà en train d'apprendre ce que la vie va être, dépendamment de... Alors, moi, j'ai une maman qui était très angoissée durant la grossesse, ma grossesse, qui est enceinte de moi, est extrêmement angoissée, crise de panique parce qu'il est arrivé des instants où elle a trébuché. Et après, de découvrir que ça se cristallise dans le sein maternel, le stress se cristallise et le bébé, le fœtus, le digère. Oh. Okay? Bon, j'ai toujours eu des problèmes digestifs. Ben, j'ai commencé tôt. Hein, de dire, les enfants ne vous diront pas qu'ils sont en chien, ils vont vous dire j'ai mal au ventre. Mm-hmm. Ah, bon. Alors, et là, la vie est ainsi faite que, non, mais attention, mais c'est dangereux, la vie.
1: Oui.
2: Et là, si on a une maman qui est anxieuse ou des parents.
1: Ou anxieuse d'être anxieuse, du coup.
2: Mais là, ça confirme, la vie, elle est dangereuse. C'est dangereux, la vie. Mm-hmm. Et là, ça crée déjà une anxiété. Tout ce qui se passe est dangereux et de danger. Tu vois? Et c'est là la démarche auquel on faisait référence tantôt. Le monde des adultes est le monde des dieux pour l'enfant. Mm-hmm. Parce que les dieux, hein, les parents, ont donné la vie, ont suscité la vie, ils maintiennent la vie. Donc, pour l'enfant, ils regardent les adultes, mm-hmm. c'est des
4: c'est
2: dieux.
4: Comme Dieu, oui.
2: Okay? Ah, ils sont parfaits. Mm-hmm. C'est des dieux, ils sont parfaits. Il se passe des choses dans la maison. On a 3 ans, 4 ans, on commence à être conscient de voir certaines choses, certaines tensions, certains conflits, certaines... Et l'enfant se dit, étant donné que les adultes, c'est le monde des dieux, et qu'ils sont parfaits, ben, ça doit être à cause de moi. Mm. Alors, l'enfant le prend sur lui. Et il se dit, si je peux devenir parfait comme les dieux, je vais rétablir la paix dans l'univers. Okay? Alors, c'est là qu'on a des gens qui sont des adultes, qui sont des perfectionnistes, parce qu'ils tentent encore de résoudre cet aspect-là de « si je peux devenir parfait, je ramène un équilibre », au lieu d'accueillir, de dire « non, mes parents n'étaient pas des dieux, ils étaient des humains, ils ont fait des fautes, ils m'ont aimé, il n'y a pas de question, mais ils ont fait des fautes, ils n'étaient pas... » Et c'est des détrônés du trône sur lequel on les a mis en tant qu'enfants. Et ça m'enlève, moi, ensuite, la pression de dire, moi, je dois être un dieu. Mm-hmm. Moi, je dois être parfait. Et ce n'est pas le message de l'Évangile. Mm. Le message de l'Évangile, c'est tu viens tel que tu es, tu es imparfait, mais tu viens tel que tu es.
3: Mm. Mais quand on est, justement, quand on est chrétien, et des fois depuis plusieurs années, ou dépendant de notre âge aussi, c'est comme, est-ce qu'on se dit, ben, tu sais, il faut pardonner, il faut que j'accepte, c'est comme ça la vie. Fait que dans le fond, on enfouit ça quelque part. Tu sais, un peu comme la parabole des talents, celui qui n'avait juste...
2: Oui.
3: Il a enfoui ça parce qu'il dit, de toute façon, je peux rien faire avec ça. Puis des fois, je me dis, comment on fait pour se donner le droit, comme peu importe notre âge, jeune ou plus âgé, de dire, je vais le régler une fois pour tout ça. Tu sais, moi, je trouve que c'est bien parce que tu sais, ça m'a fait réfléchir en t'écoutant. Puis il y a une réaction que j'ai, moi, vive par rapport à une situation. Je me dis, Steph, relâche, pardonne. Mais en fait, je me dis, faut que je la règle.
1: Tu l'accueilles.
3: Faut que je l'accueille. Mais comment on se donne le droit, Dan, un conseil à ceux comme moi qui disent...
1: Je t'ai dit que ça allait faire ta thérapie.
3: Mais je me dis, peut-être qu'il y a quelqu'un qui écoute la même chose que moi, parce que tu dis en vieillissant,
1: regarde... On peut se dire
3: que
1: c'est ça, la maturité, en plus.
3: Oui, tu dis rendu où je suis, tu relâches. Mais en fait, peut-être que certains écoutent, et moi, je m'inclus, peut-être qu'il y a des choses qu'on traîne, puis dire, ben regarde, il n'y a pas d'âge pour le régler, ça, puis de faire face.
2: Moi, je te dirais que, tout à fait, c'est l'accueil, c'est de se donner la permission à notre humanité. On est des humains. On a des émotions. On a des fragilités. On a des blessures. On porte des choses. Il n'y a pas d'âge. Et c'est aussi de voir, moi, je suis convaincu, le travail du Saint-Esprit dans nos vies. Mm-hmm. C'est que, bon, quand je vous ai parlé que j'étais en thérapie et quand j'étais à l'université, pour faire ma maîtrise. Et en thérapie, il a émergé quelque chose que je n'avais jamais vu, j'avais jamais adressé dans mon cœur. Pourtant, j'avais déjà fait des thérapies. Et je me souviens d'avoir dit au Seigneur, pourquoi maintenant? J'ai 41 ans, je te connais depuis des années, pourquoi maintenant? Et j'ai vraiment ressenti le Seigneur me dire, parce que jusqu'à maintenant, tu me faisais pas assez confiance pour aller là.
1: Wow.
2: Mais là, le temps est venu. Mm. Tu vois? Et Jésus avait absolument raison. Effectivement, faire confiance, c'était très difficile pour moi, celle-là encore. Ça fait partie de mon enfance. Mm-hmm. Mais Jésus me dit, tu vois, là, il y avait un cheminement. On s'en va vers la stature parfaite de Jésus-Christ. Là. Mm. C'est ça que Paul nous dit. Donc, moi, je suis encore convaincu que j'ai encore besoin d'aide. Et puis, des fois, j'ai des rencontres avec des gens. Je me souviens quand j'enseignais mon cours, un des cours que j'enseignais à ITF. Et puis, moi, ça a sorti tout naturellement. Ouais, ben, cette semaine, quand je parlais avec mon thérapeute. Et là, il y a eu un silence dans la classe, mais un silence. Et je voyais tous les étudiants qui me regardaient. Hein?
4: Vous avez un thérapeute?
2: Vous semblez être...
4: Surpris?
2: Vous semblez être choqué? Ils ont dit, ben oui, c'est pas c'était le prof, le professeur. Notre professeur
5: c'est
2: voit
5: le malade
2: un
5: qui... C'est ça, c'est pas le médecin. C'est ça, c'est le médecin.
2: C'est l'aveugle qui conduit les aveugles.
5: Le bon. Ah,
2: et puis je leur ai dit, non, non, quand on y croit que c'est bon pour les gens, c'est bon pour nous aussi. Mm-hmm. C'est bon pour nous aussi. Et il y avait quelque chose que je vivais et je voyais pas tout à fait la... Parce qu'une bonne thérapie, ça va être un miroir. Hein. Ça va m'aider à mieux me voir. Mm.
4: Ouais. Et on n'est pas forcément le meilleur thérapeute pour soi-même aussi.
2: Ben non, quand non. Ben non parce qu'on est biaisé.
4: Et comme on parlait de l'intensité, que ça pouvait être peut-être une ou deux rencontres, et que ça peut être aussi quelquefois sur plusieurs étapes de vie en fait. On peut faire certaines choses, et puis quelques années plus tard, on se marie, on a des enfants, il y a certaines choses qui émergent, on se dit, ah, ça peut-être qu'il y aurait quelque chose à voir. Et donc ça ne veut pas dire qu'on va faire tout le travail en une fois, je prends mes 10 séances, et puis tout est réglé. Ouais. Et, est-ce qu'il y a des gens, par contre, qui peuvent rester en thérapie toute leur vie, mais de façon continue, genre toutes les semaines, semaines j'ai besoin d'aller voir mon psy?
2: Tout dépend du parcours.
4: OK.
2: Il y a des gens, là, ils ont vécu des histoires d'horreur.
4: Ouais, c'est
2: horrible. Et on les voit pas. Ça, c'est pas écrit, hein. C'est pas écrit sur le front de la personne le dimanche matin à l'église quand elle a les mains en l'air. De tout le parcours que cette personne-là a pu vivre, les abus qu'elle a pu vivre, les atrocités qu'elle a pu vivre. Et oui, ça va prendre un bon temps pour être accompagné, pour être soutenu. Parce que, bon, dans les abus, on le sait, il y a quand on disait les adultes, ce sont des dieux, donc si j'ai été abusé, c'est de ma faute.
4: Mm-hmm.
2: Alors, il faut aller dégager la victime de sa faute, de sa honte.
5: Dans les abus, dans les paralcooliques aussi.
2: Il y a des abus, mais il y a une honte qui est là. Et on le sait que pour guérir de la honte, c'est de raconter les mêmes événements dans un contexte où on n'est pas jugé.
4: Mm-hmm.
2: Voilà, on est compris, on est accueilli.
4: Ça prend parfois du temps aux gens de se sentir compris et accueilli aussi par rapport à ces choses-là.
2: Oui, et non seulement ça, mais de créer cette confiance.
4: Mm-hmm.
2: Moi, il y a des gens qui m'ont partagé des choses, là. Et c'est pour ça que c'est un honneur de rencontrer des gens. Ils m'ont partagé des choses. Je suis le premier humain à qui ils ont dit à voix haute ce qu'ils ont vécu.
4: Mais du coup, est-ce qu'on peut conseiller quand même à toute personne qui a vécu vraiment un vrai abus d'aller voir un psychologue? Parce que parfois aussi, on veut couvrir des choses, mais les personnes qui ont vécu des vrais abus, même des personnes qui vivent des trucs traumatisants, il y a des personnes, des deuils les ont vraiment cassés et elles n'ont pas su qu'il fallait faire cette démarche-là. Est-ce qu'on peut conseiller à toute personne qui a vécu un abus, que ce soit dans son enfance, que ce soit actuellement, même dans la phase adulte, de vraiment prendre ce chemin-là?
2: Absolument. Hein, c'est... Si on avait la jambe brisée, la jambe est cassée, personne n'hésiterait à aller à l'hôpital et avoir un plâtre.
4: C'est vrai.
2: Pourquoi c'est différent avec nos émotions?
4: Mmh.
2: Tu vois? C'est la même chose. On en a besoin. C'est encore un peu tabou, là.
4: Mm-hmm.
2: Je comprends. Hein? Mais d'aller voir et de pouvoir guérir pour vivre la vie que Jésus m'a promis. Vivre la vie en abondance. Et pour certains, si je reviens à mon image de Lazare, avec les vêtements de mort, il y en a qui en ont beaucoup.
4: Mm.
2: Il y a beaucoup de morts.
5: Et de reconnaître, comme, par exemple, des fois, comme ami, on veut aider, mais soit c'est de reconnaître que quand une jambe cassée, ça prend un médecin. Donc, de reconnaître aussi dans nos amitiés, de dire, je pense que tu as besoin d'aide, puis d'aller dire, quelqu'un qui est spécialisé, moi, je peux t'accompagner, ou on va se faire former pour avoir quelques outils, mais de reconnaître qu'il y a des gens qui sont spécialisés, équipés, remplis de l'amour de Dieu et du Saint-Esprit, et ça, c'est gagnant de dire, je vais mettre toutes les chances de mon côté, puis je vais aller voir quelqu'un qui est outillé. Parce que des amis, on peut aimer, être compatissante, mais des fois, on n'est pas outillé.
4: Oui, c'est vrai.
2: Et ça revient avec le début de l'émission quand tu mentionnais relation d'aide, accompagnement. Ouais. Non, c'est pas toute la même chose.
3: Non, c'est ça. Il y a de la compétence.
2: Et une des compétences les plus importantes, c'est non seulement d'avoir une bonne écoute. Bon, il y a eu une recherche que les thérapeutes, on n'a pas aimé les résultats, parce que ça disait que 85% de la guérison, c'était dans la relation. Ah. 15% était l'approche qui était utilisée. Mm-hmm, mm-hmm. Donc, ça veut dire que si j'ai une bonne écoute, j'écoute la personne, même si je ne suis pas formé, hein, mm-hmm. je peux faire beaucoup de bien à la personne. Mm-hmm. Tant et aussi longtemps que je n'oublie pas mes compétences et les limites de mes compétences.
3: Absolument.
2: Tu vois? Alors moi, il y avait des choses, bon, dans la formation qu'on donne sur Bordeaux, là, je suis avec un autre thérapeute et on les avertit. Nous, ce que vous allez vivre, là, c'est que nous, on est thérapeutes, là. On sait où on s'en va. Ce n'est pas ce que vous aurez à faire, vous, mm-hmm. comme leader dans l'Église.
3: Mm-hmm. Exactement, c'est important.
2: Parce que vous n'avez pas cette formation-là. Alors, ça peut être risqué parfois. Des fois, j'entends des choses. Je veux dire, mais attends, les gens vont tomber en psychose.
1: Mm-hmm. Donc, c'est important que vous puissiez connaître vos propres limites. Et puis, on vous encourage à vous faire aider si vous ressentez ce besoin. Si les gens, peut-être aussi, vous ont dit, je pense que ce serait bien que tu te fasses aider. Essayez, ça ne va pas vous enlever votre valeur. Ça ne va pas vous enlever votre foi non plus. Ça ne va pas enlever l'approbation et l'amour de Dieu envers vous. Mmh. Et ça, je pense que c'est quelque chose d'important que vous puissiez saisir. Au contraire, ça fait partie du chemin que Dieu a prévu pour vous délier de tous ces linges, de tout ce vêtement de mort. Et comme Daniel l'a dit, c'est Jésus qui apporte la vie. Mais il a mis à côté de vous, il a mis autour de vous des personnes, des organismes, des experts, des professionnels pour pouvoir aussi vous aider. Alors ne vous en privez pas, ne vous privez pas de cette grâce. Alors bonne nouvelle, Daniel sera encore avec nous mercredi, et nous allons parler des relations toxiques. Des relations toxiques. Alors, on continuera la thérapie, Stéphanie. Merci d'avoir été avec nous. Merci. On se retrouve mercredi. Bye bye.

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2: Qui es-tu, cher ami? Qui es-tu?

Et si on te posait les questions suivantes? Que penses-tu de toi-même? Qu'est-ce qui te plaît chez toi? Comment t'apprécies-tu? Que dis-tu que tu es? Qui es-tu? Ta perception de toi-même a une influence sur tes relations. Jésus, le meilleur coach de vie, enseignait ceci. Jésus nous enseigne au travers de la Bible la confiance en soi. Il le dit dans l'Évangile selon Matthieu, en son chapitre 14, verset 6. Jésus lui dit, « Je suis le chemin, la vérité et la vie. Nul ne vient au Père que par moi. » Jésus avait une confiance en lui absolue. Il savait qui il était. Alors toi, qui es-tu? Moi je réponds, je suis sœur de Jésus. Je suis lumière du monde. Je suis l'enfant de Dieu. Je suis appelée à briller, à porter l'évangile. Je suis une nouvelle créature en Jésus-Christ. Je suis rachetée de Dieu. Je suis prunelle de l'œil de l'Éternel. Je suis précieuse à ses yeux. Oh que oui, toi, qui es-tu? Quelle est ton identité? À toi de répondre. Jour de grâce et de bénédiction.

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Voici une pensée de la parole de Dieu pour vous par Derek Prince. Heureux celui dont les transgressions sont pardonnées, dont les péchés sont couverts. Heureux l'homme à qui l'Éternel ne lui impute pas son péché, et dans l'esprit duquel il n'y a point de fraude. C'est là une bénédiction qui est disponible pour chacun d'entre nous. Savez-vous pourquoi elle est disponible pour chacun d'entre nous ? Parce qu'il n'y a pas un seul d'entre nous qui n'ait pas péché.

Et dans un certain sens, le fait que nous soyons pécheurs nous ouvre à cette bénédiction, parce que Dieu est prêt à pardonner nos péchés. Il est prêt à couvrir nos péchés. Il est prêt à ne pas nous imputer, à ne pas compter contre nous nos péchés. Si nous nous repentons, si nous nous tournons vers lui avec foi, il y a trois choses que le psalmiste dit que Dieu fera. Il pardonnera nos transgressions, il couvrira nos péchés, et il ne portera pas à notre compte notre péché. Mais il y a une chose que Dieu exige de nous. Il est dit, dans l'esprit duquel il n'y a point de fraude ou de tromperie. Dieu exige de chacun de nous la sincérité, l'honnêteté, la franchise. Nous ne jouons pas la comédie religieuse, nous n'essayons pas de nous cacher, nous n'excusons pas. Nous reconnaissons humblement et sincèrement que nous avons péché, que nous méritons la colère et le jugement de Dieu, que nous nous détournons de notre péché. Nous le confessons et le reconnaissons, et Dieu nous pardonne. Oh, cultivons l'habitude d'être honnêtes avec Dieu.

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1: Il y a une expression qui existait lorsque j'étais un peu plus jeune, c'était « l'existence c'est commode ». Ah, c'est bien commode. On en parle moins aujourd'hui, on a un autre mot, mais il est commode, c'est-à-dire il est facile. Par exemple, il est commode d'attendre du médecin des pilules miracles plutôt que de changer un peu sa manière de vivre. Il est commode d'être un homme en colère plutôt que de reconnaître simplement « je me trompe, c'est toi qui as raison ». C'est plus commode de prendre plus que de donner, de penser à soi plus que de tenir compte des autres. Et c'est commode de se contenter de ce qui est commode plutôt que de rechercher ce qui est juste, vrai et bon. Mais il est possible que ce qui est commode dans ce monde tel qu'il est ne soit plus du tout dans le monde tel que Dieu le fera demain. Tenez, un parapluie, c'est commode quand ? C'est commode quand il pleut. Mais quand le soleil s'installe et le parapluie devient un accessoire embarrassant, ridicule, il lui arrive un pépin, c'est le cas de le dire. Ce qui est commode n'est commode que pour l'instant présent. Tenez, la justice, la vérité, la bonté ont pour elle l'avenir. Et cela nous fait réfléchir.

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0: Vendredi 15 mai. La justice de Dieu est manifestée. La justice de Dieu par la foi en Jésus-Christ envers tous et sur tous ceux qui croient. En effet, il n'y a pas de différence, car tous ont péché et sont privés de la gloire de Dieu. Tous ceux qui croient sont justifiés gratuitement par sa grâce. Épître aux Romains chapitre 3 versets 21 à 24.
1: Nos péchés derrière son dos. Le problème du mal, du péché, empoisonne l'humanité depuis son origine. Dans nos vies individuelles, nous sommes aussi confrontés à ces difficultés. Parfois, nous sommes auteurs du mal, parfois nous en sommes les victimes. La Bible emploie de belles expressions pour montrer que Dieu a pris en main le problème et lui a donné une solution définitive. Les péchés sont couverts. Tu as pardonné l'iniquité de ton peuple, tu as couvert tous leurs péchés. Psaume 85, verset 3. Les péchés sont ôtés. Jean voit Jésus et il dit « Voilà l'agneau de Dieu qui ôte le péché du monde. » Évangile de Jean, chapitre 1, verset 29. Les péchés sont éloignés de nous. Autant l'Orient est loin de l'Occident, autant il a éloigné de nous nos transgressions. Psaume 103, verset 12. Les péchés sont jetés derrière son dos. Toi, tu as aimé mon âme, la retirant de la fosse de destruction, car tu as jeté tous mes péchés derrière ton dos. Ésaïe chapitre 38, verset 17. Les péchés sont jetés dans les profondeurs de la mer. Dieu aura encore une fois compassion de nous. Il mettra sous ses pieds nos iniquités, et tu jetteras tous leurs péchés dans les profondeurs de la mer. Michée chapitre 7, verset 19. Les péchés sont effacés. Repentez-vous donc et convertissez-vous pour que vos péchés soient effacés. Actes des Apôtres chapitre 3, verset 19. Les péchés sont oubliés. Je pardonnerai leur iniquité et je ne me souviendrai plus de leurs péchés. Jérémie chapitre 31, verset 34. Les péchés sont pardonnés. Je vous écris, enfants, parce que vos péchés vous sont pardonnés par son nom. Premier épître de Jean, chapitre 2, verset 12. Pour bénéficier de ces affirmations bibliques, il suffit de se reconnaître pécheur et de croire au sacrifice de Jésus sur la croix. L'avez-vous fait?
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0: L'Éternel te gardera de tout mal. Il gardera ton âme. L'Éternel gardera ton départ et ton arrivée, dès maintenant et à jamais. 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
1: Psaume 111. Louez l'Éternel. Je louerai l'Éternel de tout mon cœur, dans la réunion des hommes droits et dans l'assemblée. Les œuvres de l'Éternel sont grandes, recherchées par tous ceux qui les aiment. Son œuvre n'est que splendeur et magnificence, et sa justice subsiste à jamais. Il a laissé la mémoire de ses prodiges. L'Éternel est miséricordieux et compatissant. Il a donné de la nourriture à ceux qui le craignent. Il se souvient toujours de son alliance. Il a manifesté à son peuple la puissance de ses œuvres, en lui livrant l'héritage des nations. Les œuvres de ses mains sont fidélité et justice. Toutes ses ordonnances sont véritables, affermies pour l'éternité, faites avec fidélité et droiture. Il a envoyé la délivrance à son peuple, il a établi pour toujours son alliance. Son nom est saint et redoutable. La crainte de l'Éternel est le commencement de la sagesse. Tous ceux qui l'observent ont une raison saine. Sa gloire subsiste à jamais.

0: Voici sa parole pour aujourd'hui.
1: Vendredi 15 mai. Ce n'est pas juste. Rendez justice aux faibles et à l'orphelin. Faites droit aux malheureux et aux pauvres. Sauvez le misérable et l'indigent. Délivrez-les de la main des méchants. Psaume chapitre 82, verset 3. Les Dalits, un peuple connu comme les intouchables, représentent environ un quart de la population indienne et ont toujours été considérés comme les plus démunis. Une famille Dalits typique se compose d'une grand-mère, une mère, un père, des enfants et plusieurs tantes. Leur mode de vie est loin du confort européen. Ils vivent l'injustice d'une ampleur inimaginable. Chaque aspect de leur vie est marqué par leur appartenance à la caste des Dalits. La vie est un combat quotidien, car ils vivent avec la certitude de ne jamais être traités équitablement par la société. C'est déchirant de constater à quel point ils sont constamment désavantagés dans l'éducation, dans l'emploi et même au sein du système judiciaire. C'est le quotidien de nombreuses personnes dans le monde d'aujourd'hui et il est essentiel de se souvenir que notre Dieu est passionnément attaché à la justice. Ce psaume, comme tant d'autres, met l'accent sur l'obligation qui incombe au peuple de Dieu de vivre dans la justice et de défendre les opprimés. Dans ce psaume d'Asaph, les membres les plus vulnérables de sa communauté sont mentionnés. Les pauvres, les orphelins, les opprimés, les démunis et les personnes sans défense. Dieu fustige leurs dirigeants qui, en se montrant injustes, sapent l'ordre moral établi par Dieu et qui sous-tend l'existence humaine. Errant dans les ténèbres, tandis que le monde entier était ébranlé jusqu'en ses fondements. Les ténèbres évoquent autant l'ignorance intellectuelle que la bassesse morale. Nous ne pouvons pas résoudre toutes les injustices du monde, mais aujourd'hui, nous pouvons tous nous informer. L'information est plus facilement accessible que jamais. Ignorer ces problèmes ne peut s'expliquer que par notre refus d'entendre les cris des plus vulnérables. Le monde est véritablement ébranlé jusqu'en ses fondements. Notre Dieu est un Dieu de justice. Il aime tout le monde et son désir ardent est que chacun soit traité avec respect et dignité. Celui qui garde sa parole, l'amour de Dieu est véritablement parfait en lui. Par là, nous savons que nous sommes en lui. Celui qui dit qu'il demeure en lui doit marcher aussi comme il a marché lui-même. 1 Jean chapitre 2, versets 5 et 6.
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1: Amusez-vous, car le règne de Dieu ne consiste pas à réglementer le manger et le boire, mais par l'Esprit Saint à nous rendre justes et à nous donner la paix et la joie. Celui qui sert le Christ de cette manière est agréable à Dieu et estimé des hommes. Ainsi donc, cherchons toujours ce qui contribue à favoriser la paix et à nous faire grandir les uns les autres dans la foi. Romains 14, versets 17 à 19. Tout ne doit pas nécessairement être sérieux pour être spirituel. Si vous êtes rempli de l'Esprit de Dieu, chacun de vos actes a une connotation spirituelle. Vous pouvez mener une vie sainte tout en profitant pleinement de votre journée. Dieu mesure notre sainteté à notre empressement à lui obéir. Il nous promet que la bonté et la fidélité nous accompagneront tous les jours de notre vie si nous recherchons sa présence. Voir Psaume 23, verset 6. Et s'il vous encourageait à prendre du bon temps aujourd'hui?
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Les amigos de FM Évangile, je suis trop content parce que vous allez écouter Résonare Fibris, qui est un titre qui me parle beaucoup parce que ça vient d'une prière très ancienne qui a donné le nom des notes de musique. Ah ben vous saviez pas que le nom des notes de musique ça venait d'une prière chrétienne? Et ben voilà, maintenant vous savez. D'ailleurs la première note Do, n'oubliez pas que c'est Dominus Domine Dominus, le Dominum, le Seigneur. C'est lui qui commence et qui finit la gamme, c'est lui l'alpha et l'oméga. Amen, alléluia.

0: Bienvenue au Starter du jour pour bien démarrer sa journée. Aujourd'hui, ne manque pas ce que Dieu veut faire dans ta vie. La Bible nous dit qu'un jour, Marie était enceinte, elle était sur le point d'accoucher, et là, elle a entrepris un grand voyage. Elle a dû partir de Nazareth pour aller à Bethléem. Effectivement, il y avait un recensement, et tous ceux, le mari étant Joseph, il était originaire de Bethléem, et il fallait retourner dans sa ville d'origine. Et donc, ils se sont retrouvés, allés à Bethléem. Et lorsqu'ils sont arrivés, forcément, la fatigue, Marie enceinte, un long voyage, environ 150 km. Imaginez, mesdames, 150 km, tu es enceinte sur le point d'accoucher à Dodane, c'est quand même quelque chose. Et forcément, ça a dû même faciliter l'accouchement. Ce n'est pas pour rien que Jésus est arrivé à ce moment-là. Et lorsqu'ils ont été, parce qu'ils cherchaient une chambre, et lorsqu'ils ont été vers l'aubergiste, ils ont toqué à la porte, et l'aubergiste, lorsqu'il a ouvert, il a dit, il n'y a pas de place. Et en pensant à ça, je me suis dit, c'est fou quand même, cette opportunité que cet homme a ratée. Vous imaginez un peu ce qu'il a raté? Il a raté le plus beau projet de l'humanité, il a raté Jésus dans sa vie. Il avait juste la possibilité d'ouvrir, de faire de la place, peut-être de trouver une place et faire quelque chose, bref, bouger des meubles, je ne sais quoi. Mais cet homme a raté le plan de Dieu pour sa vie. Il a raté quelque chose d'extrêmement important. Et souvent, nous sommes comme cet aubergiste. Dieu veut faire quelque chose dans nos vies, mais on n'a pas le temps. On n'a pas le temps. Il n'y a pas de place. Il n'y a pas de place dans mon Google Agenda. Il n'y a pas de place dans ce que j'aimerais faire. Il n'y a pas de place dans ma vision future. Et alors que Dieu est là, il toque à la porte. Marie et Joseph sont là. Jésus toque à la porte. Il veut faire quelque chose dans nos vies. Et on ne s'en rend même pas compte. Je ne crois pas que l'aubergiste a réalisé à qui il disait non. Je ne crois pas que l'aubergiste a fait ça à bon escient, en ayant pleinement conscience de ce qu'il est en train de faire. Et bien souvent, nous ratons le plan de Dieu, nous ratons des choses extraordinaires dans nos vies parce qu'on n'a pas le temps. On n'a pas le temps. Et on peut rater, comme cet aubergiste, on peut rater Jésus. On peut rater Jésus qui vient naître en nous pour développer quelque chose. On peut rater le projet de Dieu. Jésus, au-delà du sauveur de l'humanité, de ce qu'il est, de ce qu'il représente et de ce que nous aimons, il représente également un projet, le projet de Dieu pour sauver l'humanité. Et des moments, Dieu veut faire quelque chose dans nos vies, il veut amener son projet dans nos vies, mais nous, on n'a pas le temps, il n'y a pas de place pour ça. J'aimerais t'encourager, ne sois pas comme l'aubergiste. Fais de la place à Jésus, parce que vivre le projet de Dieu, c'est ce qu'il y a de plus beau dans la vie de chacun. Alors, si ce message t'a béni, pense à le liker, le partager pour ceux qui en ont besoin, et également le commenter, et dis oui à Jésus. Soyez bénis, les amis.
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Je lève mes yeux vers les montagnes. 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

365, une année de dévotion de Yannis Gauthier. L'amour divin, sans différence, sans condition. Tu aimeras ton prochain comme toi-même. Matthieu, chapitre 22, verset 39. Mais qui est mon prochain ? Serait-ce le musulman que je croise tous les matins avec sa longue barbe et sa tunique ? Le sans-abri qui n'arrête pas de m'embêter lorsque je prends mon bus ? Mon patron qui me persécute tous les jours ? Ou encore mon voisin de palier qui me fusille du regard et ne m'adresse jamais la parole ? La liste serait longue pour énumérer toutes les personnes que nous croisons dans notre quotidien et qui nous donnent juste l'envie de ne pas leur adresser la parole. Heureusement que l'amour de Dieu à notre égard est complètement différent. Il nous a sauvés au travers du sacrifice de son Fils sur la croix qui a accepté de porter nos péchés à notre place. Il l'a fait par amour pour nous. Lui le juste, il a souffert pour des injustes afin de vous conduire à Dieu. 1 Épître de Pierre, chapitre 3, verset 18. Des milliards de gens sur la terre n'ont aucun mal à aimer leur propre personne et ceux qui les aiment, mais ne portent aucun intérêt aux autres. Aimer son prochain n'est pas une attitude humaine, mais surnaturelle. Et cet amour qui met de côté les différences et aime sans condition, Dieu l'a placé en nous afin que nous puissions le répandre partout où nous allons. Si quelqu'un dit « j'aime Dieu » et qu'il haïsse son frère, c'est un menteur. Car celui qui n'aime pas son frère qu'il voit, comment peut-il aimer Dieu qu'il ne voit pas ? 1 Épître de Jean, chapitre 4, verset 20. Et rappelez-vous aujourd'hui qu'aimer ne fait du mal à personne. Une année de dévotion de Yannis Gauthier, paru aux éditions Gospel Action Productions.

66, nous sommes vendredi 15 mai. Série noire sur la 9, deux personnes tuées dans deux accidents à Treil et Tresserre. C'est un jeudi de l'ascension dramatique qu'a connu la 9 hier. Deux accidents ont fait deux victimes. Les pompiers de l'Aude ont d'abord été mobilisés hier matin sur un terrible accident entre une voiture et un poids lourd sur l'autoroute dans le sens Perpignan-Narbonne à hauteur de Treil. La voiture a effectué plusieurs tonneaux. À l'arrivée des secours, un des occupants était en arrêt cardio-respiratoire. Des témoins avaient commencé une réanimation cardio-pulmonaire, mais la victime a été déclarée décédée par le médecin du SMUR. Un autre occupant a été moins gravement blessé, mais il est fortement choqué. Sur l'autoroute, la circulation a été totalement interrompue. D'autre part, le second accident tragique s'est déroulé en fin de journée vers 18h15, toujours sur la 9. Un homme happé par un autobus a été tué à hauteur de Tresserre, à 5 km après la barrière du péage du Boulou, dans le sens Espagne-France. Ce conducteur aurait stationné son véhicule sur la bande d'arrêt d'urgence et peut-être pour raison mécanique, il se serait trouvé près de la portière dos à la route quand il a été fauché par un autobus qui arrivait d'Espagne et qui transportait une vingtaine de passagers.

La jeune masseuse témoigne de l'enfer vécu avec Patrick Bruel. La jeune femme avait dénoncé des faits d'agression sexuelle qui se seraient déroulés en juillet 2019 alors que le chanteur était en concert dans les Pyrénées-Orientales. Le dossier avait finalement été classé sans suite. Elle vient de déposer une nouvelle plainte ce mardi 12 auprès du parquet de Nanterre. Au Barcarès, grand nettoyage du port de Plaisance sous et sur l'eau le dimanche 17. Le port de Plaisance sera le théâtre d'une grande opération de collecte des déchets tombés des quais ou des bateaux. Ouverte à tous, le club subaquatique Barcarès Plongée et club de pêche Mordus Spearfishing organisent cette opération de nettoyage du port de Plaisance à laquelle les particuliers pourront participer en triant les déchets rapportés sur les bords des quais. L'objectif est d'agir concrètement pour préserver l'environnement portuaire et nettoyer notre bassin de Plaisance. Donc dès 11h30, le public sera au rendez-vous dimanche sur le port. Pour toute information complémentaire, vous pouvez téléphoner au club subaquatique du Barcarès. À Canet, en Roussillon, le Salon des artistes, une 30e édition haute en couleurs. La Galerie des Hospices accueille jusqu'au 31 mai la 30e édition de ce Salon des artistes canetois, placé cette année sous le signe de Gaudi et du modernisme catalan. Ce sera à voir jusqu'au 31 mai, un hommage donc à Gaudi et à Barcelone. L'exposition peut se visiter librement tous les jours de 15h à 18h. Côté montagne, animation du week-end aux Angles, il y aura à la médiathèque un concert de Charlie Blue, vendredi à 19h, samedi à 10h30, un atelier créatif mosaïque. Également vendredi et samedi, vous pourrez aller voir l'exposition La Trappe Rêveur. À Dor, c'est la fête du granit samedi avec des animations en journée. À Formiguère, une exposition photo également à voir le vendredi et samedi au point Infotourisme, les œuvres de Romain Mallet. À Sayagouz, samedi à 19h, concert choral à l'église Sainte-Eugénie avec le chœur By the Ribes de Ribes de Fraser, les camillères également de Sayagouz et le chœur de la chapelle Santa Maria de Puisserda. L'entrée est gratuite. Également exposition d'aquarelle par Anaïs Lohmann à Sayagouz le vendredi et samedi à l'Office du Tourisme. À Sainte-Léocadie, vendredi à 14h30, musée de Cerdagne, un atelier estampe, initiation à la linogravure. Et c'est à partir de 7 ans, c'est payant, il faut vous inscrire au 04 68 04 08 05. À 18h30, il y aura une conférence, Els Lits Dolot, par Rosa Crechel, professeure à l'Université de Barcelone, en catalan, et c'est gratuit. Un spectacle également à Sainte-Léocadie à 20h samedi avec Karen et Vera par l'incandescente compagnie. Musée de Cerdagne de Sainte-Léocadie, visite du musée, 40 ans de collection et une exposition anniversaire inédite d'objets présentés pour la première fois au public. Et dimanche à 15h à Ur, une rifle, la rifle des parents d'élèves de l'école libre de Cerdagne.
En sport rugby à 13, Super League 11e journée, après deux lourdes déconvenues face à Leeds puis Lague, les Dragons catalans retrouvent la Super League ce vendredi soir à Wakefield avec l'obligation de réagir à l'extérieur. Entre remise en question, besoin de confiance retrouvée et exigence collective, les Catalans jouent déjà gros. En rugby à 15, top 14, 24e journée, après 8 mois d'absence à cause d'une rupture des ligaments croisés, l'ouvreur australien Jake McIntyre veut vite retrouver du rythme afin d'être prêt pour l'accès match du 14 juin. Il sera titulaire à Bordeaux demain à 16h35. Et en automobile, l'équipage catalan Boulenc-Barosi entre dans une nouvelle dimension après plusieurs titres en formule de promotion. Benjamin Boulenc et Chloé Barosi-Gosse découvrent cette saison la catégorie Rallye 2 avec Toyota Italie, une étape charnière pour le duo catalan, désormais aux portes du très haut niveau. Et enfin, en course à pied avec la Poyestrenka hier matin, Habib Mosba, un habitué des premières places, s'est imposé à Poyestre en 33 minutes 30 sur le 10 km. Chez les femmes, c'est Léa Sébriant avec 43 minutes 45 qui a été la plus rapide. Thomas Jeannot-Goudou a remporté le 5 km. Ces informations sont publiées par le journal L'Indépendant.

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1: Bonjour, je m'appelle Eva Ketchadourian, j'ai 23 ans et je suis artiste peintre.
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2: Bonjour Eva Ketchadourian, vous êtes une jeune artiste peintre fraîchement diplômée des Beaux-Arts de Nîmes. Alors première question, pourquoi est-ce que vous avez choisi la peinture pour vous exprimer ?
1: Je fais de la peinture figurative, donc c'est vrai qu'étant donné que je convoque de nombreuses images, la sculpture à mon sens était peut-être moins adéquate parce qu'il m'aurait fallu un bagage technique à mon sens plus aiguisé que je n'ai pas forcément reçu finalement à l'école des Beaux-Arts. Je pense également que j'ai envie de m'inscrire dans ce mouvement de l'art contemporain qui fait renaître la peinture figurative. Elle revient sur la scène avec une grande envergure et c'est très réjouissant alors qu'elle a complètement disparu de la scène artistique ces 15-20 dernières années.
2: Alors vous parlez de vos tableaux, de votre style. Qu'est-ce qu'on peut voir dans vos tableaux ? Est-ce qu'il y a un lien, des choses qui reviennent, des éléments qu'on peut retrouver ?
1: Je convoque, on va dire, deux registres, celui du symbole, de la nature morte, de l'objet, finalement qui s'intègre dans des paysages architecturaux. C'est pour ça qu'on retrouve beaucoup de structures qui s'apparentent au mobilier urbain, à l'habitation, la fondation, les matériaux de construction également, avec des motifs qui interviennent plutôt imprimés ou dessinés.
2: Alors, quand vous êtes devant une toile blanche, par quoi vous commencez ? Comment ça marche l'inspiration chez vous ?
1: Alors, ça ne démarre pas devant la toile blanche. Ouais. Ça démarre de deux manières différentes et en parallèle. Donc, simultanément, je lis beaucoup le texte biblique. Les récits m'inspirent, les symboles m'inspirent. Et je marche également dans la ville régulièrement pour m'inspirer également du lieu que je parcours finalement au quotidien et aussi que mon contemporain et le riverain va appréhender lorsqu'il déambule dans la ville. Ça me permet de capter des images que je prends en photo, que je découpe et que j'organise finalement sur le papier. Et toute la lecture des textes bibliques qui se fait simultanément et parfois en amont, va me revenir en tête. Et c'est à ce moment-là que des collages, découpages mentaux vont permettre de construire un petit peu une histoire entre ce que j'ai vu dans la ville et que je vais extraire et les mots qui se trouvent dans la Bible.
2: Quand vous commencez les premiers coups de pinceau ou collage sur vos toiles, est-ce que vous savez déjà ce que ça va donner à la fin, ce que vous voulez comme produit final ?
1: Alors, c'est là que se trouve, on va dire, l'enjeu de ma pratique. C'est-à-dire que j'ai tendance à prédéterminer un petit peu toute ma peinture à travers, justement, le croquis. Je tends à m'affranchir et à affranchir ma main, finalement, de toute cette idée préconçue finalement, est assez castratrice parce qu'elle m'empêche de me libérer complètement de l'idée initiale.
2: On ne s'autorise pas à changer d'avis en cours de création.
1: Exactement. Je n'avais pas l'occasion de me surprendre, alors que c'est ce que je voulais. Et finalement, la partie création avec mon pinceau en main devenait réduite à une action robotique qui tendait à mettre en œuvre une idée, alors que l'objectif est finalement que ça soit l'artiste le premier qui soit surpris et en prenant du recul régulièrement dans son temps de création puisse se permettre de changer de direction et que ça l'emmène dans des territoires inconnus.
2: Pour vous, c'est quoi un tableau réussi ? Ah oui, question un peu déstabilisante.
1: Ouais, c'est un tableau qui s'arrête suffisamment tôt, c'est-à-dire à l'image de ma personnalité et de mes grands bavardages. Ma peinture est assez loquace et c'est vrai que souvent je veux en dire trop sur une seule et même toile, alors qu'il serait bon finalement que certains détails apparaissent sur d'autres travaux, pour que finalement le spectateur ne se sente pas envahi et englouti par un certain nombre d'informations qui l'empêcheraient finalement de saisir pleinement et sereinement une idée, mais qui le perdrait dans un amalgame d'images qui n'aurait finalement ni queue ni tête. Donc, à mon sens, quand ma peinture est réussie, c'est que j'arrive à lever la main en me disant « là, c'est fini ».
2: Je vous propose maintenant une carte blanche pour découvrir l'un de vos tableaux avec votre voix. C'est le moment de fermer les yeux et d'imaginer. Eva Khatchadourian, c'est à vous.
1: Ma peinture figurative est construite en diptyque. Deux toiles se regardent. Tout se fait face. Les verts horizons, les fruits mûrs, les structures architecturales, fondatrices ou instables, les motifs qui dressent un décor scénographique. L'intensité des couleurs vives rencontre celle plus terne, plus timide, mais tout aussi essentielle, tout aussi perceptible. À droite, les poils du pinceau ont déposé sur la toile un jus à l'acrylique vert lumineux qui fait apparaître un champ atmosphérique. Par-dessus, un papier collé, imprimé d'épis de blé gras et d'insectes grouillants, vrombissants comme des herbes folles. Des bâtiments, des portes, des poutres, des colonnes ajourées structurent la composition. Tantôt, elles évoquent la Renaissance italienne, tantôt un habitat en ruine d'un siècle qui n'a pas encore existé, qui s'efface, qui disparaît vers le fond de la toile. Une grenade énorme, réaliste, perle. Elle se dépouille de ses grains qui remplissent une cavité, une réserve rectangulaire qui vient à se boucher à mesure qu'elle recueille les boules bordeaux luisantes qui déferlent en elle. À gauche de la toile, des vignes s'enfoncent dans les collines, comme des lignes qui construisent une trame géométrique. Une fenêtre tronquée donne sur ce paysage. Un bleu électrique réveille et révèle à droite un cep, lourd de fruits, et à gauche quelques marches d'escalier bleu ciel, frappées par la lumière qui lui donne du volume. Il sort du cadre, nul ne peut dire où il mène.
2: Merci beaucoup pour cette description d'œuvre. On pourra la retrouver quelque part, cette œuvre, peut-être sur un compte Instagram.
1: Oui, c'est Eva Khatch, K-H-A-T-C-H.
2: Merci beaucoup. Je vous propose maintenant de passer donc à l'écoute d'un verset de la Bible. Mm-hmm. Alors cette fois, c'est moi qui ai travaillé, qui ai préparé pour vous un verset selon notre discussion et la préparation de cette émission. C'est dans le livre de la Genèse, au chapitre 2, le verset 7. L'Éternel Dieu forma l'homme de la poussière de la terre. Il souffla dans ses narines un souffle de vie et l'homme devint un être vivant. Comment ça vous inspire ?
1: Je pense que le mot qui retient mon attention, c'est poussière, parce que je vois un nuage finalement extrêmement volatile qui nous échappe et en même temps qui n'échappe pas à la main divine qui retient toute cette matière. La poussière nous construit au même titre que l'argile et étant donné que voilà, la construction, le bâti fait partie intégrante de ma peinture.
2: Ça crée un lien.
1: Voilà, ouais. Ça crée un lien. C'est ce qui permet d'être modelé, d'être construit. Ça me fait penser au pigment qui est cette poudre finalement collée avec des éléments. Et évidemment, ça me rappelle que c'est Dieu qui donne le souffle de vie, que tout peut demeurer inerte. Mmh. Et encore une fois, dans ma peinture, c'est vrai que tout semble silencieux malgré les couleurs très, très intenses. Tout est vide et peu importe les créations que nous pouvons faire, si Dieu n'est pas intégré dans tout ce processus, ça manque probablement de vie. Et voilà, ce souffle est très puissant finalement et il s'apparente également à l'esprit. Voilà.
2: Merci beaucoup Eva Khatchadourian d'avoir été avec nous pour cette émission.
1: Avec plaisir, Benjamin.
2: On peut retrouver donc sur votre compte Instagram quelques-unes de vos œuvres.
1: Tout à fait.
2: On peut le rappeler au passage.
1: Eva Khatch.
2: Eva Khatch. Et vous pouvez retrouver cette émission sur toutes les plateformes de podcast et de streaming. Et je vous dis à bientôt pour découvrir un nouvel artiste dans votre émission Inspiré.
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3: Qu'il est difficile d'être un bon politique en démocratie, surtout quand les citoyens ont vraiment droit au chapitre, réflexion faite. En plus de 40 ans de politique active en Suisse, Claude Ruet a su être à l'écoute des citoyens tout en assumant des décisions qui ne plaisaient pas toujours. Ancien parlementaire du Parti libéral en Suisse romande, il continue d'observer attentivement la société de son pays et d'ailleurs, en regard de sa longue expérience politique et des fortes convictions qui l'animent. Et Claude Ruet de s'insurger contre le climat populiste qui s'installe un peu partout.
4: On assiste à ce que Jean Romain, qui est un philosophe genevois, appelle la dérive émotionnelle. On est de plus en plus dans l'émotionnel, de plus en plus avec les médias sociaux, dans la réaction immédiate, etc., et où l'émotion l'emporte souvent sous la raison dans notre société. Et on utilise beaucoup les peurs. On fait peur avec des vrais problèmes, mais on fait peur, mais on trouve pas les solutions, bien souvent. C'est la montée des populismes, que ce soit des populismes de droite ou de gauche, qui posent problème, parce que j'ai toujours pensé qu'en politique, on devait viser le bien public, le faire en toute honnêteté, à la recherche de ce qui nous paraît juste, tout en sachant que les autres peuvent avoir une autre vision, on les confronte, on discute, mais on ne part pas dans l'émotionnel. C'est qu'aujourd'hui, on dit à propos d'autres personnes, en particulier des étrangers, en particulier des exilés, etc., on les diffame d'une telle manière, ce qui s'écrit aujourd'hui dans certaines propagandes politiques, il y a 20 ans, on aurait considéré que c'était presque pénal. Et aujourd'hui, on s'est habitué à ce discours qui fait qu'un de mes collègues qui devait présenter un centre d'accueil pour requérants d'asile se trouvait confronté à une population qui disait « c'est tous des bandits ». Alors que, on le sait très bien, ça n'est pas du tout le cas. Et puis on est envahi. Et en Suisse, on le sait très bien, c'est pas du tout le cas. Les gens qui sont concernés par les questions d'asile, c'est moins d'1% de la population. Donc tout à coup, on croit qu'on est débordé parce que cette dérive émotionnelle fait qu'on postule le rejet de l'autre, ce qui n'est pas tout à fait l'accueil de l'étranger et surtout l'accueil de la personne en détresse qui devrait motiver les gens.
3: Claude Ruet sait de quoi il parle, il a été un homme de terrain aussi bien au plan communal qu'au niveau national suisse. Le juriste et avocat plaide pour un ordre public ferme, sans pour autant sacrifier les libertés essentielles ou à des fantasmes anti-musulmans.
4: Oui, alors moi je crois à la liberté de conscience, donc à la liberté d'établissement dans certaines limites dans un pays. Vous voyez, en Suisse, on a 10% de la population du Kosovo qui habite en Suisse. Ce sont des gens qui sont venus travailler en Suisse et puis qu'ensuite ont eu un permis d'établissement. Ça n'a jamais posé aucun problème. C'est pas les gens de religion, d'origine islamique qui sont forcément dangereux, c'est les islamistes. Et c'est cet amalgame qu'il faut pas faire, puis en même temps, faut pas être naïf. Donc c'est pas très facile. La meilleure collaboratrice de ma femme était à l'exécutif de la ville, est une algérienne, musulmane, qui est, partage des valeurs ensemble entre elle et ma femme qui est chrétienne. Donc, il faut pas généraliser et là aussi céder à la dérive émotionnelle. Puis en même temps, il faut avoir les yeux ouverts. Alors moi, je suis en matière d'ordre public, je suis pour la tolérance zéro. J'ai discuté avec un de mes amis qui écrit des livres, notamment sur l'accueil de l'étranger en Suisse, que je partage aussi en disant c'est win-win. Je lui dis oui, mais il y a une limite, c'est les droits de l'homme. Il y a une limite, c'est l'égalité homme-femme, etc. Ça, on transige pas. Mais c'est en fait les dérives fondamentalistes islamiques qui, elles, sont dangereuses. Comme je vous le dis, on a énormément de populations d'origine islamique en Suisse qui ne posent pas de problème.
3: Entre un populisme outrageusement sécuritaire et un laxisme empreint d'une tolérance naïve, il y a donc un juste milieu. Des propos à méditer, assurément. 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

0: Restez avec nous, dans quelques instants, nous retrouverons Sandra Duby pour ses perles. Elle va nous parler d'intégrité. À 9h30, le pasteur Félisso sera dans le studio d'FM Évangile 66 pour nous parler de foi et son titre de message, c'est possible. À 10h15, rendez-vous avec l'Évangile de la paix. Olivier nous parlera d'avoir une bonne conscience portée vers l'éternité. 11h sera l'heure de votre point info local et 11h30, votre parcours biblique chemin de vie où nous étudions l'épître de Paul aux Romains. Il est 9h sur la radio de la vie. Très bonne écoute à toutes et à tous.
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2: Salut les amis, j'espère que vous allez bien. Aujourd'hui, j'aimerais vous parler de l'intégrité. Alors, il y a un petit passage dans la Bible, dans le psaume 119, qui commence comme ça, qui dit « Heureux ceux qui sont intègres dans leur voie, qui marchent selon la loi de l'Éternel. » Alors, tu veux être heureux? Sois intègre. Mais c'est quoi l'intégrité? Ça veut dire quoi l'intégrité? Alors moi, j'aime bien dire que celui qui est intègre, c'est celui qui fait ce qu'il dit et qui dit ce qu'il fait. C'est-à-dire, il cache rien, il est honnête, il est vrai. C'est la vérité du cœur, l'intégrité. Mais ça veut dire aussi, c'est une forme de loyauté, c'est une forme de fidélité. Quelqu'un qui est intègre, en fait, c'est vraiment la personne que tout le monde recherche, surtout les patrons. Ils rêvent d'avoir des employés intègres, qui ne mentent pas, qui ne volent pas, qui viennent à l'heure au travail, enfin, toutes ces choses-là. Nous, les femmes, on rêve d'avoir un mari intègre, et puis les maris, certainement, qui rêvent d'avoir des femmes intègres. Mais c'est une denrée rare aujourd'hui. Et pourtant, un chrétien, il se doit d'être intègre. Le signe de ta chrétienté, ça doit être l'intégrité. Pas de fraude, pas de mensonge, pas de tromperie, pas de « je te tords la vérité pour m'arranger ». Donc en fait, moi j'aimerais te poser la question aujourd'hui, alors que je te parle d'intégrité, certainement il y a des choses qui te reviennent à l'esprit que tu as dites et que tu n'as pas accomplies. Donc la parole de Dieu, elle dit hein, « quand tu fais des vœux à l'Éternel, accomplis tes vœux ». C'est comme si tu as un dû, il y a quelque chose qui reste. Genre, si tu as dit à un moment donné à Dieu, un jour je vais créer un orphelinat, même si tu avais 7 ans ou 10 ans, je ne sais pas, hein, quelque chose qui est sorti du cœur, Dieu il attend que tu fasses ton orphelinat. Dieu il attend que tu fasses ce que tu as déclaré que tu allais faire, que tu allais prier pour telle personne jusqu'à ce qu'elle se convertisse, ou que tu allais entreprendre ça, ou ce que tu dis avec ta bouche, ça a beaucoup de valeur. Donc c'est pour ça qu'il vaut mieux rien dire que parler trop vite. Donc tu sais, moi, c'est ce que je dis à mes enfants encore et encore, la mort et la vie est au pouvoir de la langue. Ça, c'est Proverbe 18, 21. Ça veut dire qu'il y a une puissance dans notre bouche. Et quand tu déclares, je vais faire ci, je vais t'acheter ça, déjà avec tes enfants, sois intègre. Ne leur promets rien si tu n'es pas capable d'accomplir tes promesses. Parce qu'un enfant, il va voir, il a dit, mais... Puis eux, alors, ils se rappellent, je peux te dire, mon papa, il m'a promis ça, il ne l'a pas fait. Donc tu perds.

du crédit à ses yeux, alors que tu dois avoir tout ton crédit si tu veux les enseigner, si tu veux qu'ils croient en ta parole. Toi qui vas leur enseigner le monde, tu as intérêt à ce qu'ils aient confiance en toi et à ce qu'ils te disent, bah, la parole de mes parents, elle a de la valeur. Mais pour ça, tu dois être intègre, tu dois faire ce que tu dis. Les promesses, tu dois les accomplir. Quand tu dis quelque chose, tu dois le faire. Et puis, moi, je me rappelle des parents qui disent, si tu fais pas ça, je te donne une fessée. Puis l'enfant, il fait pas ça, il n'y a pas de fessée. Alors, tu as peut-être peur d'aller en prison maintenant que tu n'as plus le droit de faire de fessée. Ce que je veux dire, souvent, l'éducation, c'est des menaces, des menaces, des menaces qu'on n'accomplit jamais. Donc, en fait, l'enfant, il rigole. Il se dit, mon parent, il a aucune autorité parce qu'il n'est pas intègre. Il fait pas ce qu'il dit. Donc, c'est des petits tips, hein. On est tous comme ça parce qu'on parle dans une espèce de magma de culture où on a l'impression que notre parole n'a. On peut dire n'importe quoi et puis c'est pas grave. Ben si, en fait, tout ce que tu dis porte une puissance. Donc, c'est ou pour le bien ou pour le mal, c'est ou pour la vie ou pour la mort. Donc, réfléchis avant de parler, prends conscience du sérieux de ce qui sort de ta bouche et rappelle-toi que ce qui sort de ta bouche, ça doit être aussi pur, parce que tu es ambassadeur de Christ. Et puis un ambassadeur, il a un langage qui est propre à son ambassade. Donc voilà, moi j'aimerais t'encourager à vraiment faire ce que tu dis. Et si tu te rappelles de quelque chose que tu as promis et que tu n'as pas accompli, fais-le rapidement. Et fais-le avec joie. Donc sois béni aujourd'hui et à tout bientôt. Ciao.

Il s'appelle Kiddy et il vous a chanté Jésus est doux. Nous continuons avec la nouveauté sur Radio Évangile 66 et c'est Copa qui va nous chanter théâtre.

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1: Bonjour à tous et bonjour à toutes, chers auditeurs de FM Évangile. Je suis très heureux de pouvoir me trouver dans le studio d'FM Évangile pour pouvoir encore, dans cette journée que Dieu nous accorde, bien partager la parole de Dieu. Et aujourd'hui, bien le Saint-Esprit a mis sur mon cœur un thème sur la foi et j'ai intitulé mon message « C'est possible ». Et je voudrais te dire, de la part du Saint-Esprit, que bien c'est possible encore pour toi. Parce que Dieu n'est pas un homme, mais Dieu, il est Dieu et il est ressuscité au troisième jour à travers Jésus-Christ. Et aujourd'hui, bien nous savons que lui, il est là. Et je voudrais qu'on commence bien cette méditation avec le psaume 127, verset 1, qui nous dit ainsi. Si l'Éternel ne bâtit la maison, ceux qui la bâtissent travaillent en vain. Si l'Éternel ne garde la ville, celui qui la garde veille en vain. Et on voit d'après ce verset que, bien, il est primordial de laisser bâtir notre vie par Jésus-Christ. Mais c'est possible aussi, quand on lit ce verset, qu'on voit que, bien, on peut bâtir notre vie aussi sans la parole de Dieu, sans Jésus-Christ. Et bien sûr, le verset va nous révéler que tout ce qu'on va construire, édifier sans Jésus-Christ, c'est en vain qu'on va le faire. Et même si parfois on est conscient de cette vérité, même si on a la révélation de cette vérité, eh bien parfois, on n'arrive pas à laisser Dieu bâtir notre vie. Pourquoi ? Et je voudrais qu'on voit deux facteurs négatifs qui vont nous démontrer que parfois, eh bien, on ne va pas laisser Dieu agir dans notre vie. Et le premier facteur, c'est la logique. La logique, parfois, va nous empêcher de laisser Dieu bâtir dans notre vie. Parce qu'on ne va pas comprendre la manière que Dieu va bâtir. On ne va pas comprendre la manière que Dieu va édifier. Et quand on regarde même le modèle parfait qui est Jésus-Christ, on ne comprend pas parfois comment Dieu a commencé à bâtir dans son ministère. La Bible dit que au début de son ministère, quand il va commencer, plutôt avant qu'il commence son ministère, Jésus va être baptisé par Jean le Baptiste. Jésus est au Jourdain, il vient d'être baptisé par Jean le Baptiste, et Matthieu 3, verset 16 nous dit que « Dès que Jésus eut été baptisé, il sortit de l'eau, et voici, les cieux s'ouvrirent, et il vit l'Esprit de Dieu descendre comme une colombe et venir sur lui. Et voici, une voix fit entendre des cieux ses paroles, « Celui-ci est mon Fils bien-aimé, en qui j'ai mis toute mon affection. » Quelque chose de glorieux. On voit le Saint-Esprit qui descend sous forme de colombe. On voit et on entend plutôt la voix de Dieu qui approuve que Jésus est le Fils de Dieu. Quelque chose vraiment que c'est la gloire de Dieu qui vient sur la terre. Et nous, après cela, logiquement, ben, on s'attend encore à du surnaturel. Mais quand on continue à lire Matthieu 4, verset 1, qui est tout de suite bien la suite du baptême de Jésus. Alors Jésus fut amené par l'Esprit dans le désert. Et là, c'est le commencement que Dieu va commencer à bâtir le ministère de Jésus. Dans le désert. Et nous, parfois, on ne comprend pas. Et parfois même, on demande que Dieu nous délivre du désert, alors que c'est l'Esprit de Dieu, parfois, qui nous amène dans le désert. Et dans le désert, Jésus va jeûner, la Bible nous dit, pendant 40 jours et 40 nuits. C'est-à-dire 40 jours entiers. Nous, on a l'habitude parfois que quand quelqu'un jeûne, bien, il va jeûner la journée, puis le soir, il va boire un peu ou il va manger quelques légumes. Mais là, c'est 40 jours, la Bible dit, et 40 nuits. C'est-à-dire 40 jours entiers dans le jeûne. Et moi, après ça, bien, je m'attendrai à voir vraiment quelque chose de surnaturel. Je m'attendrai à voir, je ne sais pas moi, un ange, je m'attendrai à recevoir une révélation spéciale de Dieu. Je m'attendrai à voir quelque chose de spécial, une approbation de Dieu. Mais Jésus jeûne 40 jours et 40 nuits, pourquoi faire? pour que le diable lui apparaisse. Nous, on ne comprend pas. On ne comprend pas la manière que Dieu a de bâtir. La manière que Dieu nous fait emprunter certains chemins, on ne comprend pas. Mais pourtant, eh bien, la clé du succès, c'est de se laisser conduire par le Saint-Esprit. Et en réalité, nous, peut-être, on ne voit rien de glorieux que le diable nous apparaisse. Mais pourtant, eh bien, c'est la plus grande chose qui puisse arriver, c'est que, vous savez, quand on guérit au nom de Jésus, c'est la gloire de Dieu qui se manifeste. Quand on chasse un démon au nom de Jésus, c'est la gloire de Dieu qui se manifeste aussi. Mais je vais vous dire, la plus grande manière de donner la gloire à Dieu, et c'est une phrase qui m'a fait beaucoup de bien quand j'ai reçu ce message, je répète, la plus grande manière de donner la gloire à Dieu, c'est de dire non à Satan. Quand tu dis non à Satan, c'est la plus grande manière sur la terre que tu peux donner la gloire à Dieu. Et vous savez, ce qui m'impressionne, c'est que, en réalité, la plus grande gloire de Dieu, quand on dit non à Satan, ça ne fait pas de bruit. Parce que quand tu dis non à Satan, souvent c'est quand tu es seul. Quand le diable vient et qu'il te propose des choses. Quand le diable vient et qu'il veut te tenter. Quand le diable vient et qu'il veut t'ouvrir, eh bien, ses portes à lui. Et que tu dis non, eh bien là, tu donnes la gloire à Dieu. Et je vois quelque chose de magnifique dans la Bible, dans le livre des Actes, au chapitre 16. Je vois que Paul et Silas ont été mis en prison. Ont été mis en prison, pas parce qu'ils ont fait quelque chose de mal, mais parce qu'ils ont libéré une femme qui était possédée par un esprit mauvais. Et la Bible nous dit que quand ils rentrent dans la prison, ils vont prier et ils vont chanter. Et vous savez, pour chanter dans une prison, il faut être bien. Parce qu'on a plus tendance à prier et à pleurer, logiquement. Mais eux, ils prient et ils chantent. Et la première raison que le Saint-Esprit m'a montré pourquoi ils chantaient, c'est que quand on lit, eh bien, quelques versets auparavant, tout ce qui s'est passé avant qu'ils rentrent en prison, donc ils ont libéré une femme d'un esprit impur, et la Bible dit que la foule se souleva aussi contre eux, et les prêteurs, ayant fait arracher leurs vêtements, ordonnèrent qu'on les battît de verges. Après qu'on les eut chargés de coups, ils les jetèrent en prison en recommandant au geôlier de les garder sûrement. Le geôlier, ayant reçu cet ordre, les jeta dans la prison intérieure et leur mit les ceps aux pieds. Et donc, vers le milieu de la nuit, Paul et Silas priaient et chantaient les louanges de Dieu, et les prisonniers les entendaient. Et comme je le disais, quand on chante, c'est qu'on est bien. Parce que là, c'est pas chanter comme nous, on a l'habitude dans une église locale. Là, ils chantent vraiment parce qu'ils ont envie de chanter. Ils chantent vraiment parce que c'est ce qu'il y a dans leur cœur. Mais ils arrivent à chanter. Et le Saint-Esprit me faisait voir pourquoi. Et une des raisons, c'est parce qu'ils ont dit non à Satan. Parce que vous savez, quand la foule s'est soulevée contre eux, quand on les a battus de verges, quand on les a chargés de coups, eh bien, il y a quelque chose qui vient quand on est humain, c'est que la haine vient dans un cœur. C'est qu'on a envie de vengeance. C'est qu'on a envie, bien, de répondre par des insultes. C'est qu'on a envie de répondre par la violence. C'est qu'on n'arrive plus à aimer celui qui nous frappe. Mais eux, ils y arrivent parce qu'ils disent non à Satan dans leur cœur. Parce que sûrement que Satan est venu à ce moment en leur disant des propos de haine, des propos de mépris, des propos à répondre par le mal. Mais eux, ils gardent leur cœur. Et comme ils gardent le cœur, eh bien, qu'est-ce qu'ils font dans la prison? Ils arrivent à chanter. Et je le répète, quand tu arrives à dire non au diable, eh bien, c'est la gloire de Dieu qui se manifeste. Et oui, la gloire de Dieu va se manifester, parce que quand on lit, eh bien, la suite de ce texte, eh bien, les chaînes vont se briser, un tremblement de terre va avoir lieu, et tous les prisonniers vont être libérés. Parce que la gloire de Dieu commence par dire non à Satan. Vous savez, même Jésus, qui était parfait, qui n'a jamais péché, qui est notre modèle. Bien sûr qu'il a prêché l'évangile, Bien sûr qu'il a guéri les malades. Bien sûr qu'il a purifié les lépreux. Bien sûr qu'il a chassé des démons. Mais auparavant, la première chose qu'il a fait, c'est être dans le désert et dire non au diable. Et ensuite, quand on lit la suite, là, il commence à prêcher, il commence à faire l'appel des disciples, son ministère commence. Mais premièrement, il n'y a pas de gloire si on ne dit pas non au diable. On fait une pause musicale avec une louange qui dit « Si le crees a Dios », interprétée par Samuel Hernandez.

Alléluia. Si les crées à Dieu, ça veut dire si tu crois à Dieu. Et oui, c'est possible. C'est possible et ça devient possible, pas par tes capacités, pas par mes capacités, pas par ton niveau d'études, mais simplement, si tu crois à Dieu, alors tout devient possible. Et la deuxième raison que Paul et Silas dans la prison, eh bien, arrivent à chanter, c'est parce que, justement, ils croient à Dieu. Et eux, ils ont prié. C'est ce que la Bible enseigne, de faire connaître tous nos besoins, toutes nos nécessités, eh bien, par le moyen de la prière. Mais ensuite, ils chantent. Pourquoi? Parce qu'ils croient à ce qu'ils ont prié. Ils croient que Dieu est vivant. Ils croient, eh bien, que Dieu les a écoutés. Alors, ils n'ont plus de raison de s'inquiéter. Ils chantent. Et parfois, eh bien, le combat que l'on a, et je dis bien que l'on a parce que ça nous concerne à tous, c'est que parfois, eh bien, on arrive à prier, mais on n'arrive pas à chanter après la prière. On n'arrive pas à avoir ce comportement de la foi que on doit croire déjà qu'on a reçu avant que ça se manifeste, que ça se matérialise sur la terre. Parce que c'est ça la foi. C'est pas quand je vois, mais c'est quand je crois sans voir. Et Paul et Silas arrivent à chanter. Et chanter, c'est le symbole de la joie. C'est le symbole aussi, eh bien, de la tranquillité. Parce qu'ils croient. Vous savez que parfois, bien, on peut prier sans croire. Et je me souviens un jour, j'avais fait une visite dans un hôpital avec un pasteur et avec un pasteur ancien et avec quelques frères. On était trois ou quatre. Et puis, on est allé voir quelqu'un qui était dans un état critique et on a pu rentrer et prier pour cette personne. Et on a prié quand on est sorti. Un d'entre nous a dit, elle ne s'en sortira pas. C'est-à-dire que il ne croyait pas à ce qu'il avait prié. Il s'est laissé emporter par ce qu'il voyait. Et je ne blâme pas ce frère parce que ça nous arrive à tous parfois. Et même dans la Bible, à une église exemplaire, c'est arrivé. Cette fois, c'est dans le livre des Actes, chapitre 12, et c'est Pierre qui est en prison. Pierre est en prison, et Jacques vient d'être exécuté dans la prison aussi. Et donc, Actes 12, verset 5, nous dit que Pierre, donc, était gardé dans la prison, et l'église ne cessait d'adresser pour lui des prières à Dieu. Et là, on sait que c'est le début du commencement de l'œuvre de Dieu, et c'est l'église primitive quand même. C'est une église exemplaire. Et la Bible dit donc que l'église ne cessait d'adresser pour lui des prières à Dieu. Je vous passe rapidement, c'est que ce qui va se passer, c'est que dans la prison, un ange va venir et va libérer Pierre. Une fois que Pierre est sorti, la Bible dit ainsi, Actes 12, verset 12. Après avoir réfléchi, Pierre se dirigea vers la maison de Marie, mère de Jean, surnommée Marc, où beaucoup de personnes étaient réunies et priaient. Donc encore l'église, ils sont réunis et ils prient encore. Il frappa à la porte, donc Pierre frappa à la porte du vestibule, et une servante nommée Rhodes s'approcha pour écouter. Elle reconnut la voix de Pierre, et dans sa joie, au lieu d'ouvrir, elle courut annoncer que Pierre était devant la porte. Et je le répète, l'église est en train de prier depuis un certain temps, je ne sais pas combien de temps, peut-être des heures, peut-être des jours, mais l'église est en train de prier pour Pierre. Et regardez la réaction de l'église, ils lui dirent, donc à la servante qui a entendu la voix de Pierre, « Tu es folle !» Mais elle affirma que la chose était ainsi. Et ils dirent, « C'est son ange !» Ils sont en train de prier pour Pierre, et quand ils ont l'exaucement que Pierre sort de la prison, ils ne croient pas que c'est lui. Même, ils ont plus de foi à croire que c'est un ange que Pierre. Et plus que jamais, eh bien, si on veut, je dirais, déplacer des montagnes, si on veut faire reculer les ténèbres, c'est par le moyen de la foi. Et on a besoin bien d'avoir les regards fixés sur Jésus-Christ. On a besoin de ne pas nous laisser emporter par la réalité, mais on a besoin
bien de se laisser conduire par la vérité qui est Jésus-Christ. Et si Paul et Silas, la deuxième raison, arrivent à chanter, c'est parce qu'ils croient. Mais la Bible dit que Dieu honore la foi. Alors pourquoi Pierre est sorti de prison, puisque là, l'Église priait, mais elle n'avait pas la foi? Alors pourquoi Pierre est sorti? Parce que Dieu honore la foi, oui. Mais il y a quelque chose que Dieu honore encore plus que la foi, c'est que Dieu honore sa parole. Dieu honore toujours sa parole. Et si Pierre est sorti, c'est pas parce que l'Église a bien prié, parce qu'ils ont prié, mais ensuite ils n'avaient pas la foi. Mais si Pierre est sorti de la prison, c'est parce que Dieu honore sa parole. Et Jésus avait prophétisé, quelque temps auparavant, il avait prophétisé sur la vie de Pierre. Et il y avait dit, dans Jean 21, 18, il y avait dit ces paroles, « en vérité, je te le dis, quand tu étais plus jeune, tu te saignais toi-même et tu allais où tu voulais. » Il s'adressait à Pierre. « Mais quand tu seras vieux, tu étendras tes mains et un autre te saignera et te mènera où tu ne voudras pas. » Mais quand tu seras vieux, il y avait dit. Et là, Pierre, dans la prison, était jeune. Et Dieu honore toujours sa parole. C'est-à-dire que Pierre devait devenir vieux dans sa vie. Devait pas mourir jeune. Et aujourd'hui, je voudrais te dire que Dieu veut honorer aussi sa parole sur toi. Que Dieu a des promesses sur ta vie. Que Dieu, bien, a des prophéties sur ta vie. Que Dieu a des prophéties sur l'humanité. Il a promis qu'il ne nous abandonnerait pas à son Église. Il a promis qu'on pouvait tout par celui qui nous fortifie. Il nous a promis qu'on pouvait marcher sur des serpents et des scorpions et que rien de tout cela ne pourrait nous nuire. Il nous l'a promis et Dieu honore sa parole. Et je voudrais te dire, mon frère, ma sœur qui m'écoute, peut-être que tu crois que ce n'est plus possible. Le Saint-Esprit veut te dire aujourd'hui que c'est possible. Parce que Dieu honore sa parole envers son Église. Et toi peut-être qui m'écoutes et que encore ne fais pas partie de l'Église de Jésus-Christ, que peut-être encore tu n'es pas engagé avec Dieu, que tu n'as pas fait cette rencontre avec Dieu, ben que Dieu a des promesses aussi pour toi. Que Dieu a des plans de bonheur et non de malheur pour ta vie. Qu'il y a un plan de salut, qu'il y a un plan de rédemption pour ta vie. Et que oui, c'est possible à celui qui croit. Père, je te remercie parce que ta parole est toujours d'actualité. Même si aujourd'hui, nous évoluons, même si aujourd'hui la technologie est à un haut niveau, mais ta parole est dans le plus haut niveau de toutes choses. Ta parole surpasse toute technologie. Ta parole surpasse tout progrès. Ta parole est au-dessus de tout. Et je proclame ta parole aujourd'hui à toute âme qui écoute ce message. Je proclame ta parole maintenant dans le nom de Jésus sur toute chair qui écoute ce message. Afin qu'ils puissent venir à la connaissance de la vérité. Et afin que toute voix mensongère se taise maintenant au nom de Jésus. Et que la voix de l'Esprit puisse continuer son œuvre dans chacune des vies qui écoutent ce message. Dans le nom de Jésus-Christ. Amen.

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On reprend la plage musicale avec la graine Jennifer Jimenez qui va nous chanter Dieu mon amour.

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0: Le baptême, une bonne conscience vers l'éternité. Genèse 3. L'Éternel Dieu dit : Voici, l'homme est devenu comme l'un de nous, pour la connaissance du bien et du mal. Empêchons-le maintenant d'avancer sa main, de prendre de l'arbre de vie, d'en manger et de vivre éternellement. Alors, l'Éternel Dieu le chassa du jardin d'Éden pour qu'il cultive la terre d'où il avait été tiré. Jean 6, 49 à 51. Vos pères ont mangé la manne dans le désert, et ils sont morts. Mais voici le pain qui descend du ciel, afin que celui qui en mange ne meure point. Je suis le pain vivant qui est descendu du ciel. Si quelqu'un mange de ce pain, il vivra éternellement. Et le pain que je donnerai, c'est ma chair que je donnerai pour la vie du monde. La volonté de Dieu est que nous vivions éternellement. Jean 3, versets 16 à 17. Car Dieu a tant aimé le monde qu'il a donné son Fils unique, afin que quiconque croit en lui ne périsse point, mais qu'il ait la vie éternelle. Pour ceux qui sont baptisés, il y a un engagement. Pierre 3, verset 21. Cette eau était une figure du baptême, qui ne consiste pas à enlever les impuretés du corps, mais à s'engager envers Dieu avec une bonne conscience. Et maintenant, il vous sauve aussi par la résurrection de Jésus-Christ. Après la lecture de ces quatre versets, voici quelques clés à se rappeler grâce au baptême. Premièrement, nous sommes engagés à sentir et cultiver la bonne conscience, la conscience de notre pureté. Avoir une bonne conscience n'est pas seulement l'absence de culpabilité, mais c'est un entraînement à écouter l'Esprit de Dieu pour qu'il parle de notre innocence tout au long de notre vie. Deuxièmement, nous cultivons aussi la bonne conscience en accueillant l'éternité. L'Esprit de Dieu parle d'éternité dans notre cœur. Grâce à Jésus, nous sommes faits pour l'éternité. C'est reposant de savoir que ceux qui seront avec Jésus ne porteront pas là-haut leur égoïsme, mais les fruits de l'Esprit. L'amour, la joie, la paix, la patience, la bonté, la bienveillance, la fidélité, la douceur et la maîtrise de soi. Et cet entraînement commence ici, sur terre. Troisièmement, nous cultivons des principes solides. L'Esprit nous oriente vers des actes purs, sans hypocrisie ni tromperie. Se nourrir de Jésus, c'est se nourrir de ses enseignements. C'est notre nourriture quotidienne, donnée par l'Esprit. C'est important de se nourrir pour avoir les bons réflexes. Bienvenue à tous les nouveaux baptisés. Bienvenue dans la maison du Père. Qu'y a-t-il dans la maison du Père? Il y a tout. C'est un royaume gigantesque. Au début du baptême, c'est normal d'avoir une conscience encore bébé. Ça veut dire que on ne voit pas tout, mais cette conscience commence à se nourrir de Jésus, qui veut dire à mieux discerner et comprendre le Père, son Fils et son royaume pour avancer avec confiance. C'est comme aménager et découvrir un palais magnifique, mais dans notre esprit. Il y a de quoi manger dans la maison de l'Éternel. Grâce à l'Esprit Saint, il y a une relation vivante entre le Père et ses enfants. Le Saint-Esprit est aussi le cuisinier divin qui prépare chaque jour un bon repas spirituel pour nous nourrir de l'éternité et pour nous transformer à l'image de Jésus. Il fait le ménage en nous par le sang de l'agneau. Il nous parle de notre innocence. Il nettoie et guérit nos blessures et nous permet de vivre en communauté. Jésus, par son esprit, soupe avec nous chaque jour. Et même si nous ne savons pas comment prier et lui parler, l'esprit interprète nos balbutiements. Il transmet tout directement aux cieux. Conclusion, marchons avec l'esprit, marchons vers l'éternité. Écoutons-le, nourrissons-nous et laissons-le nous transformer à l'image de Jésus. Pour en savoir plus, croyants ou non-croyants, retrouvez-nous sur évangiledelapaix.com. À bientôt.
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0: Elle s'appelle Chalice, elle vous a chanté Yeshua. Il est 10h20 sur Radio Évangile 66. Et tout de suite, nous écoutons Mick qui va nous chanter cette mélodie.
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Diana Jo qui nous a chanté « Je sais où je vais ». Et oui, nous savons où nous allons quand nous remettons notre vie entre les mains de celui qui connaît toutes choses pour notre avenir et qui veut nous conduire bien sûr vers le meilleur. Il est 10h27 sur Radio Évangile 66. On continue avec Konosco qui nous chante « Que du love, que de l'amour, tel est notre Dieu ».

66, nous sommes vendredi 15 mai. Série noire sur la 9, deux personnes tuées dans deux accidents à Treille et Tresserre. C'est un jeudi de l'ascension dramatique qu'a connu la 9 hier. Deux accidents ont fait deux victimes. Les pompiers de l'Aude ont d'abord été mobilisés hier matin sur un terrible accident entre une voiture et un poids lourd sur l'autoroute dans le sens Perpignan-Narbonne à hauteur de Treille. La voiture a effectué plusieurs tonneaux. À l'arrivée des secours, un des occupants était en arrêt cardio-respiratoire. Des témoins avaient commencé une réanimation cardio-pulmonaire, mais la victime a été déclarée décédée par le médecin du SMUR. Un autre occupant a été moins gravement blessé, mais il est fortement choqué. Sur l'autoroute, la circulation a été totalement interrompue. D'autre part, le second accident tragique s'est déroulé en fin de journée vers 18h15, toujours sur la 9. Un homme happé par un autobus a été tué à hauteur de Tresserre, à 5 km après la barrière du péage du Boulou, dans le sens Espagne-France. Ce conducteur aurait stationné son véhicule sur la bande d'arrêt d'urgence et peut-être pour raison mécanique, il se serait trouvé près de la portière d'eau à la route quand il a été fauché par un autobus qui arrivait d'Espagne et qui transportait une vingtaine de passagers.

La jeune masseuse témoigne de l'enfer vécu avec Patrick Bruel. La jeune femme avait dénoncé des faits d'agression sexuelle qui se seraient déroulés en juillet 2019 alors que le chanteur était en concert dans les Pyrénées-Orientales. Le dossier avait finalement été classé sans suite. Elle vient de déposer une nouvelle plainte ce mardi 12 auprès du parquet de Nanterre. Barcarès, grand nettoyage du port de Plaisance sous et sur l'eau le dimanche 17. Le port de Plaisance sera le théâtre d'une grande opération de collecte des déchets tombés des quais ou des bateaux. Ouverte à tous, le club subaquatique Barcarès Plongée et club de pêche Mordus Spearfishing organisent cette opération de nettoyage du port de Plaisance à laquelle les particuliers pourront participer en triant les déchets rapportés sur les bords des quais. L'objectif est d'agir concrètement pour préserver l'environnement portuaire et nettoyer notre bassin de Plaisance. Donc dès 11h30, le public sera au rendez-vous dimanche sur le port. Pour toute information complémentaire, vous pouvez téléphoner au club subaquatique du Barcarès. À Canet, en Roussillon, le Salon des artistes, une 30e édition haute en couleurs. La Galerie des Hospices accueille jusqu'au 31 mai la 30e édition de ce Salon des artistes canetois, placé cette année sous le signe de Gaudí et du modernisme catalan. Ce sera à voir jusqu'au 31 mai.

Hommage donc à Gaudí et à Barcelone. L'exposition peut se visiter librement tous les jours de 15h à 18h. Côté montagne, animation du week-end aux Angles, il y aura à la médiathèque un concert de Charlie Blue, vendredi à 19h, samedi à 10h30, un atelier créatif mosaïque. Également vendredi et samedi, vous pourrez aller voir l'exposition La Trappe Rêveur. À Dore, c'est la fête du granit samedi avec des animations en journée.

À Formiguères, une exposition photo également à voir le vendredi et samedi au point Infotourisme, les œuvres de Romain Mallet. À Sayagouz, samedi à 19h, concert choral à l'église Sainte-Eugénie avec le chœur By the Ribes de Ribes de Fraser, les Camillères également de Sayagouz et le chœur de la chapelle Santa Maria de Puisserda. L'entrée est gratuite. Également exposition d'aquarelle par Anaïs Lohmann à Sayagouz le vendredi et samedi à l'Office du Tourisme. À Sainte-Léocadie, vendredi à 14h30, musée de Cerdagne, un atelier estampe, initiation à la linogravure. Et c'est à partir de 7 ans, c'est payant, il faut vous inscrire au 04 68 04 08 05. À 18h30, il y aura une conférence, Els Lits Dolot, par Rosa Crechel, professeure à l'université de Barcelone, en catalan, et c'est gratuit. Un spectacle également à Sainte-Léocadie à 20h samedi avec Karen et Vera par l'incandescente compagnie. Musée de Cerdagne de Sainte-Léocadie, visite du musée, 40 ans de collection et une exposition anniversaire inédite d'objets présentés pour la première fois au public. Et dimanche à 15h à Ure, une rifle, la rifle des parents d'élèves de l'école libre de Cerdagne. En sport rugby à 13, Super League 11e journée, après deux lourdes déconvenues face à Leeds puis Lague, les Dragons catalans retrouvent la Super League ce vendredi soir à Wakefield avec l'obligation de réagir à l'extérieur. Entre remise en question, besoin de confiance retrouvée et exigence collective, les Catalans jouent déjà gros.

En rugby à 15 top 14, 24e journée. Après 8 mois d'absence à cause d'une rupture des ligaments croisés, l'ouvreur australien Jake McIntyre veut vite retrouver du rythme afin d'être prêt pour l'accès match du 14 juin. Il sera titulaire à Bordeaux demain à 16h35. Et en automobile, l'équipage catalan Boulenc-Barosi entre dans une nouvelle dimension. Après plusieurs titres en formule de promotion, Benjamin Boulenc et Chloé Barosi-Gosse découvrent cette saison la catégorie Rallye 2 avec Toyota Italie, une étape charnière pour le duo catalan, désormais aux portes du très haut niveau. Et enfin, en course à pied avec la Poyestrenka hier matin, Habib Mosba, un habitué des premières places, s'est imposé à Poyestre en 33 minutes 30 sur le 10 km. Chez les femmes, c'est Léa Sébriant avec 43 minutes 45 qui a été la plus rapide. Thomas Jeannot Goudou a remporté le 5 km. Ces informations sont publiées par le journal L'Indépendant.

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1: On regarde aujourd'hui la lettre aux Romains, du chapitre 14, verset 2 au chapitre 15, verset 3, dans le Nouveau Testament. On se demande ce qu'on peut faire ou pas. Suis-je à Jésus-Christ ? Pour un chrétien, cette question est décisive, même si elle peut sembler bien obscure quand on n'a pas la foi ou qu'on se questionne. 1 Corinthiens 6, verset 20 dit « Vous avez été rachetés à grand prix. Glorifiez donc Dieu dans votre corps et dans votre esprit qui appartiennent à Dieu. » Notre corps et notre esprit appartiennent donc à Dieu. Glorifier Dieu prend un sens nouveau dans les détails de la vie. Comment dois-je vivre ? Comment vivre autrement parce que Jésus m'a sauvé ? Paul disait être mis à part pour l'évangile de Dieu. Mais qu'est-ce que ça veut dire, être mis à part ? Aussi, la Bible dit de certaines choses qu'elles sont bonnes ou mauvaises. Mais comment faire pour des choses qui sont sujettes à débat ? Comment le chrétien doit-il vivre dans des domaines qui sont flous ? Pour nous aider, la Bible nous donne trois principes pour mener une vie joyeuse, à part pour Dieu. Principe numéro 1, la conviction. Que chacun soit pleinement convaincu dans sa propre pensée. La conviction signifie être entièrement persuadé dans sa pensée qu'on peut faire quelque chose sans réserve. Si tu prends part à quelque chose en gardant une relation proche de Christ, ce n'est pas mauvais pour toi. Notre cœur détermine notre conduite. On rendra compte un jour de notre vie, de chaque parole, de chaque choix. On essaye trop souvent d'être à la fois dans le monde et avec Dieu. On doit aussi consacrer son énergie à réfléchir à un moyen qui aidera à bien nous entendre avec les autres. Dieu agit dans notre vie à chacun, mais à son propre rythme. Respecte ce que Dieu fait dans la vie des autres. Évite ce qui peut offenser d'autres chrétiens. Concentre-toi plutôt sur ce qui édifie tes amis chrétiens. Tu ne sais pas comment Dieu travaille dans le cœur d'autrui. Ne l'empêche pas d'agir juste pour exercer ta liberté. En vivant avec conviction, sois convaincu que ce que tu fais plaît à Dieu. Ce que je fais est-il juste ? Puis-je le faire avec plaisir, empressement et joie ? Principe numéro 2, la conscience. Quand Dieu ne mentionne pas un sujet, invite ta conscience à évaluer si c'est bien ou mal. Ta conscience t'aide à agir en accord avec ce que tu crois. Si ta manière de vivre est incohérente avec ce que tu crois, alors c'est mal. Écoute le Saint-Esprit pour te conduire dans les zones floues et savoir comment marcher par la foi. Principe numéro 3, la considération. Pense aux autres, tout simplement. Peut-être que tu es convaincu d'être libre de faire quelque chose, mais quelqu'un d'autre peut-il être affecté ? Considère comment vivre le mieux devant ceux qui sont plus faibles spirituellement. Utilise ta liberté, mais n'en abuse pas. Jésus était prêt à mourir pour un frère faible, et on devrait sûrement être prêt à renoncer à faire quelque chose qui nuirait à sa marche chrétienne. Comme chrétien, ton but est de plaire au Seigneur. Ce n'est pas qu'une affaire de bon ou mauvais. La vraie question est, marches-tu dans la lumière ? Ne marche pas en même temps dans le monde en essayant de garder un témoignage chrétien. Tu n'y connaîtrais qu'une piètre et misérable vie chrétienne. En vivant dans la lumière, tu montreras aux autres le chemin vers Jésus. Dans le prochain épisode, on verra l'espérance de l'Évangile.
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1: En Matthieu 11, verset 20, nous lisons « Jésus adressa de sévères reproches aux villes où il avait fait la plupart de ses miracles, parce que leurs habitants n'avaient pas changé de vie. » N'attendons pas un miracle dans notre vie pour convertir nos cœurs. C'est l'inverse qui est le processus normal avec Dieu. C'est en convertissant notre cœur qu'alors nous verrons des miracles.
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1: Il y a une expression qui existait lorsque j'étais un peu plus jeune, c'était l'existence c'est commode. Ah, c'est bien commode. On en parle moins aujourd'hui, on a un autre mot, mais il est commode, c'est-à-dire il est facile. Par exemple, il est commode d'attendre du médecin des pilules miracles plutôt que de changer un peu sa manière de vivre. Il est commode d'être un homme en colère plutôt que de reconnaître simplement « je me trompe, c'est toi qui as raison ». C'est plus commode de prendre plus que de donner, de penser à soi plus que de tenir compte des autres. Et c'est commode de se contenter de ce qui est commode plutôt que de rechercher ce qui est juste, vrai et bon. Mais il est possible que ce qui est commode dans ce monde tel qu'il est ne le soit plus du tout dans le monde tel que Dieu le fera demain. Tenez, un parapluie, c'est commode quand ? C'est commode quand il pleut. Mais quand le soleil s'installe et le parapluie devient un accessoire embarrassant, ridicule, il lui arrive un pépin, c'est le cas de le dire. Ce qui est commode n'est commode que pour l'instant présent. Tenez, la justice, la vérité, la bonté ont pour elle l'avenir, et cela nous fait réfléchir.

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0: Moi, j'ai grandi au Lac-Saint-Jean, Saint-Félicien. Je suis la plus jeune d'une famille de 5 enfants. Et puis, c'est une famille typiquement québécoise, normale, avec des bons parents. Mes parents m'ont toujours amené à l'église catholique pour la messe quand j'étais petite. Et puis, moi, je comprenais pas trop le sens de ces rituels-là, puis des paroles qu'on répétait, mais je suivais mes parents, je questionnais pas trop. J'étais toujours très bonne à l'école, j'aimais beaucoup l'école. Puis en grandissant, à l'adolescence, là, on a commencé à me parler dans les cours d'histoire de la théorie de l'évolution des espèces et du Big Bang que tout le monde connaît. Et puis, on me présentait ça comme des vérités. Puis moi, ben, dans mon jeune esprit, il y avait vraiment rien pour m'amener à remettre ça en question. Donc, j'ai cru que c'était vrai, comme toutes mes amies, puis la plupart des gens, d'ailleurs, croient ça. Et j'ai compris que c'était pas compatible avec l'existence de Dieu, parce que si la vie est le fruit du hasard, Dieu, il n'y a pas de place dans le paysage. Alors, à ce moment-là, j'ai dit à mes parents que moi, j'allais plus aller à l'église avec eux, ça faisait pas de sens pour moi. Donc, en grandissant à l'adolescence, avec mes amis, on a commencé à courir les parties, consommer de l'alcool de plus en plus. Et tout au fil de mes études, ça continue à bien aller au cégep. Et j'ai rentré en médecine dentaire en 1997. Et puis là, tout d'un coup, il y a eu un problème parce que mon mode de vie de fin de semaine n'était plus compatible avec les succès scolaires. Alors, j'ai connu un échec scolaire pour la première fois de ma vie à mon deuxième trimestre. Ça a été très difficile pour mon égo. J'ai failli tout lâcher. J'étais vraiment pas contente. Puis, à ce moment-là aussi, j'ai commencé à m'impliquer dans les associations étudiantes. Un peu, je pense, pour aller chercher une source de valorisation, étant donné que les études, c'était plus ma force à ce moment-là. Alors, tranquillement, pas vite, j'étais de plus en plus impliquée, jusqu'au point que j'ai été, à un moment donné, présidente de l'ACADOL, qui est l'Association générale des étudiants à l'Université Laval. Alors, j'ai commencé au mois d'avril, et puis, après quelques semaines, déjà quelques mois, j'ai compris que j'étais pas à ma place, j'avais pas ce qu'il fallait pour faire ce rôle-là, tellement que j'ai dû prendre la décision qui s'imposait. J'ai démissionné à la fin de cet été-là de mon poste. Ça aussi, c'était très difficile parce que j'étais obligée d'avouer devant tout le monde que j'avais fait une erreur. Et puis à ce moment-là, pour la première fois, j'ai vraiment ressenti le poids de ma culpabilité à cause des erreurs que j'avais faites. Je ressentais aussi le poids de ma méchanceté puis de mon orgueil tout d'un coup. Je voyais que j'étais pas du tout infaillible. Puis avant, je m'étais toujours pensée bonne, mais là, tout d'un coup, c'était pas si bon que ça, mon affaire. Alors, mais j'avais pas de solution pour mon problème de culpabilité. Fait que j'ai juste décidé de faire comme s'il était pas là puis de continuer ma vie en me disant que j'étais pas pire qu'une autre. Là, j'ai continué mes études plus intensément. J'ai fait connaissance avec mes nouveaux collègues de classe. Étant donné que j'avais eu un échec, j'avais doublé une année. Puis, il y en avait un parmi eux qui était vraiment différent. J'étais pas capable de dire exactement en quoi il était différent, mais il avait comme une attitude particulière. Il faisait pas de blagues méchantes ou de commentaires douteux. Puis, c'est ça. Un bon petit gars, vraiment bien gentil. J'ai appris aussi qu'il préparait un voyage missionnaire en Inde pour l'été. Ça, c'était en 2000. Avec un organisme fondé sur la Bible. Donc là, je me suis dit, un jeune comme moi, intelligent, qui croit à la Bible, c'est bizarre. Et j'ai commencé à le questionner, voir un peu pourquoi il croyait ça. Puis je me suis aperçu que moi-même, je savais pas de quoi je parlais, je connaissais pas la Bible. Alors, j'étais curieuse un peu de savoir c'était quoi le fond de ses croyances, c'était pas la fin de l'histoire. Un peu plus tard, il m'invite à un déjeuner de l'espoir. Donc, étant donné que j'avais vécu des échecs avant, pour la première fois, j'étais prête à me remettre en question. Et puis, j'ai décidé d'aller voir qu'est-ce qu'il y avait là. Et puis, au déjeuner de l'espoir, il y avait un couple qui racontait comment une personne les avait encouragés à lire la Bible, puis qu'est-ce qu'ils avaient découvert dans leur lecture, c'est-à-dire que tous les êtres humains sont pécheurs par nature, que on est séparés de Dieu, on n'est pas digne d'être en relation avec Dieu parce que lui, il est parfait, il est saint. Mais que Dieu, dans son amour, ne nous a pas laissés dans cette situation-là. Il désire avoir une réconciliation avec nous. Et puis, pour ça, il a donné son fils Jésus, qui est mort à la croix, pour prendre le poids de nos péchés. Donc, c'est la première fois que j'entendais ça comme ça. Puis, je trouvais ça très beau. J'avais le goût de croire tout de suite. Mais en même temps, j'étais sur mes gardes parce que je voulais pas me faire embarquer dans quelque chose. Et puis, j'étais pas sûre que c'était vraiment vrai. Mais j'ai décidé de commencer à lire la Bible par moi-même pour aller voir qu'est-ce qu'il y avait là-dedans. Puis tout au long de ma lecture, j'ai découvert la personne de Jésus, comment il était vraiment, comment il aimait les gens, puis comment il avait de la compassion pour les gens. J'ai découvert aussi qu'est-ce que ça disait sur moi, mon cœur, comment j'étais pécheresse, puis je le reconnaissais que c'était vrai, là, j'étais pas correct dans bien des affaires. Alors, tranquillement, pas vite, ça me touchait de plus en plus. Puis un soir, je suis allée à une représentation, c'était une pièce de théâtre qui illustrait l'Évangile. Et puis là, tout d'un coup, les morceaux se sont mis en place. J'ai comme compris la signification de la croix, pourquoi Jésus est mort à la croix. comment le lien entre sa mort puis le fait qu'il peut enlever nos péchés, qu'on peut être pardonné, que Dieu peut nous accepter puis retrouver cette relation avec lui. J'ai vraiment été touchée, puis à mon retour chez nous, j'ai dit oui, je veux croire ça, moi. Je suis convaincue que c'est vrai. Seigneur, s'il te plaît, pardonne mes péchés. Je mérite pas ta faveur, mais je sais que Jésus a tout fait pour que je puisse être pardonnée. Puis s'il te plaît, prends ma vie. Il n'y a rien d'autre que je pouvais faire. Puis j'avais un peu peur parce que je réalisais que ma vie allait changer complètement. C'était comme me lancer dans le vide. Je savais pas qu'est-ce qui allait m'arriver. Mais en même temps, j'avais une paix incroyable que j'avais jamais connue parce que je le savais que je t'ai pardonné. Tout le poids de ma culpabilité que j'avais ressenti, il était plus là. Puis je savais que Dieu m'aimait, donc j'avais pas besoin de plus que ça. Alors depuis ce temps-là, j'ai vraiment l'assurance d'aller au ciel quand je vais mourir. Puis ça dépend pas de mes bons coups, ça dépend de ce que Dieu a fait pour moi uniquement.
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2: Salut Adriel.
3: Salut Mick.
2: Tu vas bien?
3: Ouais, et toi?
2: Ça va, tranquille. Dis-moi tout.
3: Ouais, en fait, je voulais juste savoir si tu viens à mon anniv.
2: Ah oui, ton anniversaire. C'est quand déjà?
3: Bah, c'est samedi 5. Samedi prochain.
2: Ah oui, déjà. Bah oui, sans problème. J'ai le droit de venir avec ma femme ou pas?
3: Ouais, bien sûr.
2: Bon, écoute, c'est noté. Tu fêtes quel âge déjà?
3: 10 ans.
2: Ah ouais, 10 ans déjà.
3: Et ouais.
2: Eh ben, écoute, on sera là. Tu peux compter sur nous.
3: Merci beaucoup.
2: Pas de soucis. Allez, bisous à la famille et bonne journée à toi, Adriel. Ciao.
3: Bonne journée, salut.
2: Salut.

0: أهلا بك مستمع الكريم.
1: Bonjour, bienvenue, cher auditeur.
0: سنتحدث في إنجيل متى والأصحاح الخامس
1: Nous allons parler de l'évangile de Matthieu au chapitre 5,
0: من الأعداد الثلاثة أربعة خمسة.
1: des versets 3, 4 et 5.
0: مكتوب طوبى للمساكين بالروح لأن لهم ملكوت السماوات.
1: Il est écrit: Bienheureux les pauvres en esprit, car c'est à eux qu'est le royaume des cieux.
0: المسيح يطوب المساكين والحزانة.
1: Le Christ bénit les pauvres et les affligés.
0: الجياع والعطاش.
1: Ceux qui ont faim et ceux qui ont soif.
0: المطرودين.
1: Ceux qui sont rejetés.
0: والمضطهدين.
1: Ceux qui sont persécutés.
0: هؤلاء هم من يرسل لهم البشر.
1: Ceux qui ne sont pas appréciés par les êtres humains.
0: البؤساء في الأرض.
1: Les débonnaires.
0: هؤلاء من يرسل لهم المسيح.
1: C'est pour eux que le Christ est venu.
0: وهذا خبر سعيد لكل إنسان.
1: Et ça, c'est un sujet de joie pour chaque être humain.
0: طوبى لكل مسكين.
1: Bienheureux sont tous les pauvres.
0: إن المسكين بالروح يختلف عن الفقر المادي.
1: La pauvreté en esprit se distingue de la pauvreté matérielle.
0: ليس المؤهلات العلمية.
1: Ce ne sont pas les prédispositions scientifiques.
0: ولكن هو الفقر الأدبي والروحي.
1: Mais c'est plutôt une pauvreté morale et spirituelle.
0: المسكين بالروح ليس كالمرائي والمتكبر.
1: Le pauvre en esprit n'est pas comme l'hypocrite ou l'arrogant.
0: ولكن المسيح وضع هذه الصفات الأدبية السامية.
1: Mais le Christ a mis ses caractéristiques morales
0: لكي نعيش بها في هذا العالم.
1: Pour que nous puissions vivre avec dans ce monde.
0: ولا نستطيع بقوتنا الشخصية أن نعيش هذه الحياة.
1: Mais nous ne pouvons pas vivre ces caractéristiques morales de nous-mêmes.
0: لكن ليس مستحيلا.
1: Mais ce n'est pas impossible.
0: لكن عبارات هذه الموعظة تطوب المسكين بالروح.
1: L'expression de ce sermon sur la montagne bénit les pauvres en esprit.
0: العالم الحالي يحتقر المسكين.
1: Le monde actuel méprise le pauvre.
0: ولكن عندما نأتي للمسيح يطوب من هو مسكين.
1: Mais lorsque nous venons à Christ, Christ bénit le
0: وهذا,
1: pauvre.
0: وهذا هو الخبر السار.
1: Et c'est ça le sujet de joie.
0: إن نأتي إلى المسيح بما نحن عليه.
1: Que nous venons à Christ comme nous sommes.
0: هو يقبلنا.
1: Lui nous accepte.
0: ويعطينا السعادة الحقيقية.
1: Et nous donne la réelle joie.
0: في شخصه الكريم.
1: Dans sa personne merveilleuse.
0: عندما نقبل المسيح في قلوبنا.
1: Lorsque nous acceptons le Christ dans nos cœurs.
0: نعرف معنى السعادة الحقيقية.
1: Nous avons la signification de la véritable joie.
0: كنا بالقرب منه.
1: Lorsque nous sommes à proximité de lui.
0: صلاتي مستمع الكريم.
1: Ma prière à moi pour toi, mon cher auditeur.
0: أن تأتي للمسيح كما أنت.
1: Que tu viennes à Christ tel que tu es.
0: إن المسيح لا ينظر إلى الخارج.
1: Le Christ ne regarde pas ce qui est dehors.
0: إنه ينظر ما هو بداخل الإنسان.
1: Mais il regarde plutôt à ce qui est à l'intérieur de l'être humain.
0: وأنه يشفي الأعماق.
1: Et il guérit les entrailles.
0: ويرى الأعماق.
1: Et il connaît les profondeurs.
0: ويعلم احتياج الإنسان.
1: Et connaît le besoin de l'homme.
0: لأجل ذلك يقول طوبى للمساكين بالروح.
1: C'est pourquoi il dit bienheureux les pauvres en esprit.
0: لأن لهم ملكوت السماوات.
1: Car c'est à eux qu'est le royaume des cieux.
0: أترك لك هذا العدد لكي تراجعه أمام الله.
1: Je te laisse ce verset-là pour que tu puisses le revoir devant Dieu.
0: إنها كلمات تعزية وكلمات مشجعة لكل نفس.
1: Ce sont des paroles d'encouragement et ce sont aussi des paroles de consolation pour toute âme.
0: إلى أن نلتقي في الحلقة القادمة.
1: Nous nous retrouverons au prochain épisode.
0: أترك لك سلام المسيح.
1: Je te laisse la paix du Christ.
0: الذي يفوق كل عقل.
1: Qui surpasse toute intelligence.
0: Amen.
1: Amen.

Seconde épître de Paul aux Corinthiens, chapitre 3. Commençons-nous de nouveau à nous recommander nous-mêmes? Ou avons-nous besoin, comme quelques-uns, de lettres de recommandation auprès de vous ou de votre part? C'est vous qui êtes notre lettre, écrite dans nos cœurs, connue et lue de tous les hommes. Vous êtes manifestement une lettre de Christ, écrite par notre ministère, non avec de l'encre, mais avec l'Esprit du Dieu vivant, non sur des tables de pierre, mais sur des tables de chair, sur les cœurs. Cette assurance-là, nous l'avons par Christ, auprès de Dieu. Ce n'est pas à dire que nous soyons, par nous-mêmes, capables de concevoir quelque chose comme venant de nous-mêmes. Notre capacité, au contraire, vient de Dieu. Il nous a aussi rendus capables d'être ministres d'une nouvelle alliance, non de la lettre, mais de l'esprit, car la lettre tue, mais l'esprit vivifie. Or, si le ministère de la mort, gravé avec des lettres sur des pierres, a été glorieux au point que les fils d'Israël ne pouvaient fixer les regards sur le visage de Moïse, à cause de la gloire de son visage, bien que cette gloire fût passagère, combien le ministère de l'Esprit ne sera-t-il pas plus glorieux? Si le ministère de la condamnation a été glorieux, le ministère de la justice est de beaucoup supérieur en gloire. Et, sous ce rapport, ce qui a été glorieux ne l'a point été à cause de cette gloire qui lui est supérieure. En effet, si ce qui était passager a été glorieux, ce qui est permanent est bien plus glorieux. Ayons donc cette espérance. Nous usons d'une grande liberté. Et nous ne faisons pas comme Moïse, qui mettait un voile sur son visage, pour que les fils d'Israël ne fixassent pas les regards sur la fin de ce qui était passager. Mais ils sont devenus durs d'entendement. Car jusqu'à ce jour, le même voile demeure quand ils font la lecture de l'Ancien Testament. Et il ne se lève pas, parce que c'est en Christ qu'il disparaît. Jusqu'à ce jour, quand on lit Moïse, un voile est jeté sur leur cœur. Mais lorsque les cœurs se convertissent au Seigneur, le voile est ôté. Or, le Seigneur, c'est l'Esprit. Et là où est l'Esprit du Seigneur, là est la liberté. Nous tous qui, le visage découvert, contemplons comme dans un miroir la gloire du Seigneur. Nous sommes transformés en la même image de gloire en gloire, comme par le Seigneur, l'Esprit.

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être un père pour toi. Il t'aime tellement. Il veut te remplir de son amour. Mais il veut pas te forcer parce que tu as le choix. Il met devant toi la vie et la mort. Choisis la vie. Parce que Dieu est un papa parfait et veut te combler. Donc accepte cet amour, car Jésus est mort à la croix pour toi.

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certains des problèmes que les gens ont dans leur vie maintenant, vous ne les aurez pas du tout si vous poursuiviez la paix. Suivez votre cœur. 1 Pierre 3:11. Qu'il se tourne du mal et s'en éloigne, qu'il fasse ce qui est bien, qu'il recherche la paix. L'harmonie, le calme face à ses peurs, les passions agitées, les conflits moraux, et qu'il recherche avec ténacité. Écoutez, ne cherchez pas juste les relations de paix avec Dieu, avec votre prochain et avec vous-même, mais poursuivez-les et pourchassez-les. Maintenant, ce verset m'a beaucoup aidé parce que j'ai finalement vu que je n'allais pas avoir la paix juste en disant « Oh Dieu, donne-moi la paix ».

Je pense que parfois nous prions faussement. Nous prions pour des choses que nous avons déjà et que nous n'utilisons pas. Donc, c'est un peu comme ça. Dave et moi, nous avons une conversation qui devient bruyante. Vous savez ce que ça veut dire quand la conversation commence à devenir bruyante? D'accord. Donc, voyez, c'est comme un signal d'alarme. Et je suis déjà passé par là. Et alors, quelque chose vient à moi, de là, mais quelque chose monte en moi. Et vous savez, parfois pour moi, c'est juste ce petit... Ça n'a pas pris une série de 4 parties. Je savais que Dieu me disait de me taire. Mais je ne veux pas me taire. Et tu es... Je ne vais pas te laisser penser que tu as raison alors que je sais que tu as tort. Alors nous continuons. Mais vous voyez, même si cela mérite peut-être, si je laisse cette paix qui est en moi agir, alors je pourrais rester assez calme dans cette situation. Donc, quand j'ai décidé que je n'allais pas vivre sans la paix, la première chose que j'ai faite, et cela sera votre premier devoir, j'ai commencé à faire attention à ce qu'étaient mes voleurs de paix. Et j'ai commencé à faire des changements. Si je vous dis maintenant, je peux amener presque n'importe qui entre vous ici et dire « Qu'est-ce qui vole votre paix ?» Et là, vous pourriez réciter une liste. Donc, vous devez faire une liste. Vous avez besoin de faire une liste des choses qui volent votre paix et vous devez réaliser que le diable sait ce que chacune d'elles est. Et, l'une de mes phrases préférées, il vous met dans des situations où vous êtes gêné parce que pas de paix veut dire pas de puissance. Vous me suivez? Pas de paix veut dire pas de puissance. Maintenant, je vais vous dire une petite histoire. Je l'ai dite à l'une de mes conférences. Mais elle est fraîche, donc je vais la dire de nouveau. J'ai fait un petit enseignement, l'un de ces petits enseignements de studio que je fais parfois, avec une petite audience à propos de semer et récolter. Et je ne parlais même pas particulièrement de semences et de récoltes financières. Je parlais de semer et de récolter dans tout domaine de notre vie. J'aime ce truc de semer et de récolter parce que je sens que ça me donne une mesure de contrôle sur ma vie. En d'autres termes, si je veux plus d'amis, ce que je dois faire est d'être plus aimable. Si je veux que les gens soient bons envers moi, tout ce que je dois faire est de commencer à être bon envers eux. Donc, c'est vraiment une chose sympa que Dieu nous a donnée. Nous devons toujours attendre pour avoir. Nous disons, « Pourquoi ne me donnes-tu pas ce que je veux ?» Mais Dieu dit que vous devez semer un peu d'abord. Puis vous récolterez. Donc, j'aime vraiment cela. Donnez grâce et vous en recevrez. Semez le jugement, vous aurez le jugement. Ça marche dans toute région de votre vie. Vous aidez les gens, Dieu vous donnera des gens qui vous aideront quand vous avez besoin d'aide. Après que j'ai fait l'enseignement, Ginger et moi nous parlions. Et j'ai en quelque sorte décidé que j'allais tester cela moi-même. Je vais juste choisir quelque chose et je vais commencer à en semer exprès et je vais voir combien de temps ça prend pour que je commence à en recevoir. Et elle a dit, je vais faire la même chose. Alors elle m'a dit ce qu'elle allait faire. Et c'était bien une chose qu'elle voulait, alors elle allait commencer à semer. Et je ne savais vraiment pas ce que je voulais, alors j'ai dit, je vais devoir prier. J'ai commencé à prier en disant, Dieu, qu'est-ce que je veux vraiment? Et ici aussi, je ne dis pas ça pour paraître comme si j'essayais d'être très religieuse, mais plus que tout ce que je voulais à ce point dans ma vie, ce que je voulais est que la puissance de Dieu soit sur moi d'une telle façon que quand je prêche l'Évangile, les

0: gens sont libérés et guéris et délivrés et sauvés et remplis du Saint-Esprit. Et je suis déjà passée par le désir pour tout le reste, donc ce n'est pas comme, vous savez, comme si j'étais Saint Joyce, parce que je ne le suis pas, mais... À ce point dans ma vie, j'étais assez vieille pour réaliser qu'il n'y a pas beaucoup plus qui ait un sens. Et alors, si je vais faire cela, je suis très orientée vers les résultats, donc je veux des résultats. Je veux que les gens disent « ce message a changé ma vie ». Je veux que les gens disent « j'avais une tumeur et elle a disparu ». Alors que la parole était prêchée, je crois qu'il y a la puissance de guérison dans la parole de Dieu et je crois que nous devons connaître cela. Il envoie sa parole et les guérit et les délivre de la force et de la destruction. Et donc, je prends mon temps avec Dieu et je dis « d'accord, voici ce que je veux. Je veux plus de puissance » et Dieu m'a parlé et il a dit « alors sème plus de paix ». Et immédiatement, j'ai vu une situation que j'avais traversée ce jour-là, le jour de choses que nous traversons tout le temps. J'ai commandé du matériel à un endroit où j'ai acheté des étoffes pour couvrir des chaises à la cuisine. J'ai commandé 8 mètres, que tout le monde dise 8. Mais quand ils les ont amenés, il y avait 6,5 mètres. Maintenant, je peux comprendre 7 ou 9, mais d'une façon ou d'une autre, ils ont mis dans l'ordi 6,5. Et alors, j'ai commencé. Pour l'amour du ciel! Je n'ai pas dit cela aux gens, je parlais à ma fille. Pourquoi les gens ne peuvent-ils pas faire ce qu'on leur demande de faire? Est-ce que quelqu'un a déjà fait ce commentaire? Et ma fille a rapidement répondu, et j'ai su que c'était Dieu qui me parlait à travers elle, et elle a tout simplement dit si doucement, « Eh bien, parce que les gens commettent des erreurs. » Eh bien... Oui, je suppose qu'ils en font, alors... Si j'avais été dans un jour... normal avec cela, je l'aurais dit à au moins 5 ou 6 personnes. Allez, vous n'allez pas le croire. Je suis si frustrée, vous n'allez pas le croire. Donc c'est ce que nous faisons, nous le faisons à nous-mêmes. C'est comme m'aggraver à propos des 6,5 mètres, n'allez pas les faire devenir 8. Quoi que j'ai fait à ce point, j'avais 6,5 mètres de matériel et j'avais besoin de 8. Donc la seule chose que je pouvais faire est d'en commander de nouveau et d'attendre. Ce que je ne voulais pas faire. Puis ils ont livré ma table basse et les gens qui l'ont livrée... On mit la boîte au milieu du salon et s'en allait. « Wow, attendez! N'allez-vous pas l'assembler? Non, nous ne le faisons pas. Eh bien, si vous ne le faites pas, qui le fait? » Dieu merci, je n'étais pas à la maison où ça ne serait pas beau. Ma fille s'est occupée de ceci et donc, elle a dit « Non, nous avons besoin de vous pour l'assembler. » En résumé, toutes les pièces n'étaient pas là et certaines étaient abîmées, alors ils ont dû la reprendre. Donc maintenant, nous attendons cela. Mais c'était là la situation que j'avais en tête quand j'ai entendu « sème la paix et reçois la puissance ». Et je crois de tout mon cœur que la raison pour laquelle Jésus a pu calmer la tempête, dont tout le monde avait peur, était qu'il avait la paix en lui. Vous ne pouvez pas donner ce que vous n'avez pas. Allez, vous ne pouvez pas donner ce que vous n'avez pas. Mais je vous dis cela. Si vous restez en paix, ou si je peux rester en paix dans toute situation, Satan perd le contrôle. Il perd absolument et complètement le contrôle. Et immédiatement, nous avons un avantage. Parce que quand vous restez en paix, vous pouvez entendre de Dieu et être guidé par l'Esprit et savoir quoi faire. Mais dès que nous devenons frénétiques, la situation s'empire. Quels sont certains de mes voleurs de paix? Vous en reconnaîtrez certains, j'en suis sûre. Avez-vous compris mon exemple à propos de semer la paix et de récolter la puissance? Vous comprenez cela? Dire oui à des choses que je ne veux vraiment pas pour que d'autres personnes soient heureuses, mon Dieu, cela m'énerve vraiment. Et puis vous savez ce que nous faisons? Nous leur en voulons. Allez maintenant. Nous leur en voulons parce qu'ils contrôlent nos vies. Chaque jour, cette dame dit, chaque jour, chaque jour, chaque jour, chaque jour, ça m'arrive chaque jour. Eh bien, nous voilà, écoutez ceci. Ce n'est pas « ça m'arrive chaque jour », c'est « je laisse cela arriver chaque jour ». Oui. Point, bien reçu. Merci pour l'aide. Mais vous voyez, c'est exactement pour cela que nous restons dans le piège. C'est comme « oui, ça arrive avec moi tout le temps ». Pasteur Mike a partagé avec moi, et je vous dis cela pour édifier votre foi, il a dit « quand je priais à propos des réunions ce week-end et l'enseignement, il a dit « j'ai senti que Dieu me montrait quelque chose, et c'est qu'il me rappelait de la femme qui était voûtée pendant 18 ans, et Jésus l'a délivrée ». Et il a dit, « Je crois qu'il y aura des gens dans la conférence qui sont voûtés à cause des fardeaux du stress pendant une grande partie de leur vie. Mais la parole ce week-end les libérera et ils se tiendront droit et se débarrasseront de ces fardeaux. Mais beaucoup de cela devra venir de ce qu'ils décident. Je ne vivrai plus comme cela dorénavant. » Est-ce que je pousse déjà quelqu'un vers ce point? Je ne vivrai plus comme cela. Je ne vivrai plus comme cela dorénavant. Maintenant, rappelez-vous, cela ne veut pas dire que vos circonstances changeront. Vous devrez laisser Dieu travailler et vous changer.
1: Eh bien, je ne peux rien y faire.
0: Je sais, c'est là que j'ai commencé, mais je vous le dis. Si vous étudiez et trouvez toutes les écritures que vous pouvez trouver sur la paix, vous devez les écrire à la main, vous devez les mettre sur votre ordinateur et sur vos murs, vous devez les regarder et les regarder et les regarder jusqu'à ce que, quand quelque chose commence même à vous déranger, la première chose à laquelle vous pensez est de rester en paix. Restez en paix. Maintenant, ce ne sera pas très difficile pour commencer, parce que vous n'êtes pas accoutumé à le faire. Mais mon Dieu, ça vous gardera de tellement de troubles. Je ne peux pas vivre comme ça. Je ne peux plus vivre comme ça dorénavant. Je suis trop vieille pour vivre comme cela maintenant. Ne pas faire confiance en Dieu, mince, ça cause tellement de stress. S'empresser. Oh! Avoir trop de choses qui arrivent en même temps. Compliquer des choses qui auraient pu être si simples. Vous avez entendu mes histoires à propos de transformer un simple barbecue en un cauchemar. C'est comme... Je ne sais pas si je peux cuisiner un simple repas. Et je dois avoir beaucoup plus que ce dont j'ai besoin. Allez à la maison de ma fille pour un barbecue et elle aura trois choses. Viande, salade, haricots. Et pour moi, c'est... Eh bien, est-ce que c'est tout ce qu'elle aura? Et puis parfois, elle n'a même pas beaucoup d'un peu de cela et je dis... Tu penses que ce sera assez? Elle dit, quand il n'y en a plus, il n'y en a plus. Donc là, je me fâche à cause de son barbecue. Et je commence à penser, je devrais amener quelque chose. Est-ce que quelqu'un d'autre que moi dans cette salle a un faux sens de responsabilité? Bon, Jésus m'a amené la bonne foule. Laissez-moi vous dire quelque chose. Je vous aiderai volontiers à réparer vos problèmes. je vous donnerai des conseils. Et compliquer des choses qui auraient pu être simples. Trop de bruit pendant trop longtemps me fatigue maintenant. Je dois avoir du calme. Oh. Je ne comprends pas ces gens qui veulent que quelque chose arrive autour d'eux tout le temps. Et le volume de la musique, je suis comme... Trop parler me gênera. Si je parle trop, je peux même gêner moi-même. Vous faites parfois cela? Est-ce que vous parlez jusqu'à ce que vous ne sachiez pas ce que vous dites? Ou pourquoi vous le dites? Et vous pensez juste, pourquoi est-ce que je ne me tais pas? Mais votre bouche continue de bouger et les paroles continuent à sortir? Et je vous le dis, ce que je hais plus que tout, quand je suis avec quelqu'un qui ne parle pas, et puis je dois parler tout le temps. C'est si stressant d'être avec eux. Mais vous voyez, je n'en ai pas vraiment besoin. Je peux juste jouir du calme. Je travaille encore sur certaines choses. Ne pas dormir assez. Ouf! Mince! Vous n'aimerez pas celle-là, mais la voici venir manger des cochonneries. Et nous sommes à Hershey, en Pennsylvanie. D'accord. Je vais vous donner le meilleur petit conseil maternel que je puisse possiblement vous donner. D'accord. Je suis allée à ma chambre d'hôtel aujourd'hui. Il y avait une belle barre de chocolat blanc. Je l'ai regardé et j'ai pensé, je ne vais pas manger cela. Regardez-moi, je vais vous dire quelque chose. Vous êtes prêts? Vous n'avez pas à manger tout ce que quelqu'un met devant vous. Vous devriez être plus heureux à ce propos que vous ne l'êtes. Vous n'avez pas à manger tout ce que tout le monde met devant vous. Il y a un magasin de chaussures où je vais et ils offrent des biscuits. J'y vais pour des chaussures et ils offrent des biscuits. Et j'y étais la semaine passée et je ne voulais pas de biscuits. J'ai dit non aux biscuits. Et la fille me suivait dehors avec un sac de biscuits. Et je veux dire, je la connais, mais elle me connaît parce que j'achète des chaussures là-bas. Nous avons eu une petite conversation et j'ai dit, écoute, j'ai prêché à propos de toi. Je suis venue pour acheter des chaussures, pas des biscuits. Arrête d'essayer de me nourrir. Mais vous pouvez vous asseoir et regarder les gens juste. Mangez les biscuits, mangez les biscuits, mangez les biscuits. Ils sont là et ils mangent les biscuits. Oh, ils veulent que je prenne des biscuits à la maison, je les prendrai. Allez, mettez des limites. Mettez des limites dans vos vies. Prenez des décisions, décidez ce que vous allez faire et arrêtez de laisser tout autour de vous vous contrôler. M'impliquer dans des choses qui ne me concernent pas, mince, c'est un grand voleur de paix pour moi. Je viens de relire la semaine passée dans la Bible, « Occupez-vous de vos affaires ». Une personne insensée reconnaît qu'elle a un problème et refuse de faire quoi que ce soit à ce propos. Écoutez, vous ne pouvez pas attendre que quelqu'un d'autre enlève votre stress. J'ai vraiment apprécié la façon dont vous avez réagi quand je vous ai dit sur quoi j'allais prêcher. Tout le monde a fait « Wow! Ah !» quand j'ai dit « Comment se déconnecter, souffler et vous libérer de la pression du stress. » Mais je pense que la partie que vous avez manquée était de vous libérer. Vous voyez, je ne pense pas... Nous entendons d'une façon sélective et lisons sélectivement. Quand j'ai dit que j'allais prêcher sur la surcharge, comment se débarrasser du stress, immédiatement, tout le monde a pensé, je vais avoir un miracle. Je ne vais plus avoir de stress. Et vous vous êtes enthousiasmé. Eh bien, le niveau d'enthousiasme est en train de décroître. Combien savent maintenant Vous savez que vous savez que vous savez quelque chose, au moins une chose, que vous pourriez changer dans vos vies, qui vous donne moins de stress. D'accord, alors, faites-le. Je veux dire, il n'y a plus rien à dire. C'est une chose si vous ne savez pas quoi faire, mais c'est une autre chose si vous savez quel est le problème et vous continuez juste à le faire encore et encore et encore. Vous savez ce qu'ils disent? Seule une personne vraiment bête pense qu'elle peut faire la même chose encore et encore et encore et tôt ou tard recevoir un résultat différent. Vous n'allez pas avoir un résultat différent si vous ne changez pas quelque chose dans votre vie. Je ne vivrai pas aussi stressée. Je ne le ferai pas. Il y a plusieurs années, j'ai fait le commentaire en titre de fête, ça fait 9 ans, et j'ai dit « Je ne vivrai plus ainsi plus longtemps. Si quelque chose ne change pas pour moi, dans ce ministère, nous allons le minimiser et le rendre plus petit. Au lieu d'essayer de le rendre de plus en plus grand, nous allons le rendre plus petit. » Dieu avait une réponse prête pour moi. Mais je devais être prête à faire un changement. Et c'était que nous devions laisser nos 2 fils et qui au monde voudrait que ses enfants lui disent quoi faire. Nous avons dû laisser nos 2 fils s'occuper de toutes les opérations de tous les jours dans le ministère. Et laissez-moi vous dire, ils l'ont rendu tellement meilleur qu'il ne l'était quand je le faisais. Mais ils ne le font pas comme je le faisais. Et là, c'était difficile à gérer. Quand vous arrivez au point, maintenant écoutez-moi, au point où vous dites « Je ne vivrai plus comme ça dorénavant. Je ne vivrai plus comme ça dorénavant. » Dieu commencera à vous montrer des choses à faire. Mais alors vous serez ceux qui devraient dire « Je vais le faire. » Eh bien, vous n'avez pas besoin de vivre débordé et stressé. Vous pouvez en fait relever le défi de faire tout ce qu'il faut pour avoir la paix. Et l'une des façons de commencer cela est de reconnaître que Jésus vous a déjà donné la paix. Vous avez la paix en vous, vous avez juste besoin de commencer à l'exercer et y accéder. Dans Jean 14, 27, il dit « Je vous laisse ma paix. C'est ma paix parfaite que je vous donne. »

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0: Ici, dans tous les voyages, nous faisons plusieurs arrêts en cours de route. Parfois, il y a des détours. Parfois, on est arrêté par des barrières. Mais parfois, on a aussi d'heureuses surprises. Vous vivez des instants que vous n'attendiez plus. Nous allons vous raconter un voyage de ce genre. C'est le voyage de ma vie. Mon nom est Dini Wigyanintias. Je ne suis pas une actrice. C'est de moi qu'il s'agit dans l'histoire qui suit. Je suis la vraie Dini. Commençons tout de suite ce voyage.
1: Tu as vu ?
0: Je faisais un voyage d'affaires. J'étais sur l'express Jakarta-Yogyakarta. Quand soudain, le train s'arrêta à l'improviste.
1: Qu'est-ce qui se passe encore ? Est-ce que tu sais où nous nous trouvons ?
2: Non, mais on a passé la rivière.
3: Excusez-moi, vous savez pourquoi on s'arrête ?
2: Ah non, je ne sais pas. Il y a peut-être des ennuis mécaniques, je vais demander.
3: Et quand pourrez-vous nous le dire ?

0: Alors vous savez dans quel camp on est?
1: Gombong.
0: Gombong? Oh, c'est ennuyeux. Surtout que ma sœur m'attendait à la gare de Yogyakarta. À quelle heure on sera là? Si on y arrive. Où est passé ce contrôleur?

0: comme à manger.
1: Je veux pas. Non, je peux pas, j'ai envie de vomir.
2: Ça va bien, Brigonne.
0: Oui, on les a trouvés.
3: On ira après. Vous êtes la famille de Tejo Kurniawan? Madame Tejo Kurniawan?
4: Je suis Madame Tejo Kurniawan.
3: Votre mari a fait un infarctus.
4: Un infarctus? C'est pas possible!
3: Je comprends votre douleur, mais le rapport d'analyse de notre labo indique qu'il souffrait de diarrhée et de vomissements.
5: Nous n'arrivions pas à comprendre ce qui s'était passé. Mon père semblait en pleine forme, et l'instant d'après, il était gravement malade. Et le médecin nous apprenait qu'il était mort d'un infarctus. Il était mort juste comme ça, comme s'il avait été foudroyé par un éclair. Moi aussi, j'étais foudroyée par cette nouvelle.
3: Nous avons fait tout ce que nous avons pu pour sauver M. Kurniawan, hélas. Sans succès. Croyez-le, je suis désolé.
4: C'est pas vrai. C'est pas possible. Quel malheur. Que vais-je devenir? Que deviendra mon bébé?
3: Je suis de tout cœur avec vous, madame. Je suis navré.
4: Accepter sa mort, je peux pas. Je sais pas ce que je vais devenir.
0: Allons, Sundari. Ça va aller.
4: Ça m'étonnerait.
0: Allons.
4: J'ai quelque chose de très grave à t'avouer.
0: Tout va s'arranger.
5: Mon père avait pris comme maîtresse ma tante Sundari, la sœur de ma mère. Elle était enceinte de 8 mois quand on porta mon père au cimetière. Mais pour moi, le pire, c'était que ma mère aussi était enceinte. J'étais anéantie, je savais pas quoi faire. Je n'avais personne vers qui me tourner. J'avais toujours considéré mon père comme un héros. Mais ce jour-là, je lui en voulais. Je me sentais trompée. Je partageais les craintes de ma mère sur l'avenir de notre famille.
6: Mesdames et messieurs,

0: Assalamu alaikum, que la paix soit avec vous tous.
1: J'avais 12 ans. J'étais l'aînée de 5 enfants et bientôt 6, puisque ma mère était à nouveau enceinte.
0: Nous sommes réunis ici aujourd'hui.
1: Ma mère n'avait jamais travaillé hors de la maison. Comment allions-nous pouvoir vivre ?
0: Mesdames et messieurs, s'il a fait du mal pendant sa vie, j'espère que vous me pardonnerez. Je prendrai la responsabilité de tout ce qu'il a pu faire.
2: Amen.
0: Wassalamu alaikum, que Dieu vous bénisse et vous soit miséricordieux. Alaykoum.

0: suis persuadée que c'est ma tante Sundari qui souffrait le plus. À l'époque, ce n'est pas du tout ce que je pensais. À cause de sa liaison avec mon père, sa grossesse, tout le monde la reniait. Désespérée, elle quitta Gombong, mais elle ne savait pas où aller.
1: Toutefois, j'ai donné des conseils très avisés à Ulandari.
2: Lesquels, par exemple?
1: Tout d'abord, je lui ai fait remarquer que l'avortement, dans son cas, était peut-être la solution. Il faut qu'elle soit réaliste, elle a déjà 5 enfants à éduquer. Elle doit réfléchir avec sa tête.
3: Vous ne connaissez pas la dernière?
1: Non, pas.
3: On a découvert que Taejo avait une seconde maîtresse.
2: Une deuxième maîtresse?
3: Oui, une couturière. Elle habite Bandung.
1: Et d'où tenez-vous cette nouvelle?
3: Ting Sing Jaya, sa cousine. Elle est arrivée hier, elle me l'a dit.
2: De quelle cousine il s'agit?
3: La cousine qui a épousé un chauffeur de taxi. Vous voyez?
4: Oui, entre les poulets et les coqs de combat, ça devrait aller chercher un certain prix. Elle doit avoir beaucoup d'argent. On sait qu'elle possède des tas d'immeubles dans le secteur. Mais ça ne comprend pas le studio de photos.
5: Vraiment?
4: Je t'assure.
5: Je n'avais pas idée que ton frère était aussi un photographe de talent.
4: Oh, mon frère avait du talent pour plein de choses. C'est vrai.
6: Oui, surtout avec les dames. Qui ne connaît pas Taejo Gurniawan? Lui, quand il voulait avoir une femme, il savait comment faire pour l'avoir.
4: Ouais. On va voir ce qui va se passer avec sa famille maintenant. Oui, mais le plus triste, c'est Sundari. Je me demande ce qu'elle va devenir.
6: Facile à deviner. Je parie qu'elle va venir très vite chez toi pour demander de l'aide. Elle peut pas faire autrement. À qui veux-tu qu'elle s'adresse à part toi? C'est pas à moi qu'elle viendra demander, c'est sûr.
4: Oui, je suis tout à fait d'accord avec toi. Elle se présentera chez moi, c'est sûr. Cependant, si c'est ma femme qui lui ouvre, ce sera la fin, je pourrai rien faire.
0: Les seules personnes sur lesquelles nous comptions vraiment pour nous aider se moquaient de nous et ce qu'ils disaient nous brisait le cœur. Tout s'écroulait autour de moi, je ne savais pas quoi faire. Je sentais au fond de moi que seul Dieu pouvait nous aider.
7: Mais à ce moment-là, vous n'étiez qu'une enfant.
0: Oui, je ne suis jamais revenue dans ce champ. Et puis enfin, la petite pension due à papa arriva. On a déménagé à Semarang. Ma mère avait ouvert une petite épicerie juste à côté de la maison dans l'espoir de gagner un peu d'argent. Mais elle n'arrivait toujours pas à joindre les deux bouts. Après un certain temps, elle décida de donner en adoption deux de mes sœurs et un de mes frères. J'entendais aussi parler de tante Sundari. La vie était encore plus difficile pour elle. Après la naissance de son fils, elle s'était réfugiée à Sukorariu chez sa mère, ma grand-mère. 2 années passèrent, 2 années qui furent très difficiles.
8: Oh, c'est belle, c'est oui. Non, maman.
9: Laisse-la dans l'eau.
10: C'est pas vrai, arrêtez.
9: Allez-vous-en, partez. Arrêtez de vous moquer de lui. Allez-vous-en. Hé hey. Pourquoi vous ne dites rien? Ce sont vos enfants, non? Ah, bravo! Je vois que c'est comme ça que vous élevez vos enfants. Ce sont vos enfants qui sont des bâtards, pas mon fils.
11: Hé hey, c'est toi la seule responsable des problèmes que tu as, alors n'accuse pas les autres. Personne t'a demandé de venir dans cette ville. Tu prétends quand même pas nous donner des leçons, hein? Nous savons très bien élever nos enfants. Et toi, qui t'a montré à coucher avec le premier homme venu? Qui a fait ton éducation? Nous, pour faire des enfants, on a attendu d'être mariés. Toi, tu sais même pas qui est le père. J'en suis certaine. Tu sais même pas qui est le père de ton fils. suis sûre qu'elle ne le sait pas.
0: Tante Sundari décida de quitter Socorario avec Bam Bang. Comme elle n'avait nulle part où aller, elle est arrivée chez nous à Semarang. Je voulais pas qu'elle reste avec nous. Mais ma mère, devant les supplications de sa sœur, accepta qu'elle vive sous notre toit. J'étais contre, car je trouvais que nous avions suffisamment d'ennuis comme ça.

0: Il faut maintenant plier le linge, il est sec.
1: Fiche le camp! Tu n'as pas à être là. Je t'ai dit de t'en aller. Je te déteste, je te supporte pas près de moi.

remplis de nouveau le seau. Allons, ne t'inquiète pas pour Bang Bang. Dini est là, il le surveille.

0: Comment oses-tu lire mon journal? De quel droit tu te permets de le lire? Faut me le rendre. Apporte-le-moi.
1: Voir ma tante Sundari en train de lire mon journal, c'était trop. J'étais très en colère. J'avais écrit des choses très cruelles à son sujet et au sujet de son fils, mais c'était la vérité. En tout cas, à ce moment-là, je pensais que ça l'était. J'ai dit à ma mère que je ne pourrais jamais supporter de vivre avec eux et qu'elle devait choisir entre eux et moi. J'étais contente de les voir repartir pour Sukohario. J'étais tellement en colère contre eux. La vie continua. Je pensais plus à eux. J'étais en paix. Jusqu'au jour où j'appris que ma mère avait des projets de remariage. Et elle n'en avait parlé à personne de la famille. La colère faussait mon jugement. Je réfléchissais et me disais, pourquoi prier 5 fois par jour? Pourquoi ne pas tricher à l'école? Pourquoi ne pas faire tout ce que je veux? Puisque de toute façon, je n'irai pas au ciel, car je ne peux pas pardonner à ma mère. La colère m'aveuglait à tel point que je finis par conclure que la religion ne m'intéressait plus. Je n'en avais rien à faire d'être polie ou bien éduquée. Je voulais être libre. Je voulais faire ce que j'avais décidé. Et je pris la résolution de ne rien laisser se mettre en travers de mon chemin, même la religion.
0: Et une bonne note en mathématiques.
2: Oui, on a échappé belle. Tu as vu les autres notes? Combien de points tu as eu?
3: Le minimum. Elle nous a tous invités chez elle.
1: J'ai commencé à me révolter contre tous les règlements. C'était ma première année de lycée. J'agissais en effet comme bon me semblait. Mais certains événements m'ont beaucoup marqué. Comme le jour où une de mes amies s'est retrouvée couchée sur le sol, dans une mare de sang. Elle venait de faire une fausse couche. Ou un autre de mes amis qui s'est fait arrêter par la police et emprisonné pour vol. J'ai commencé à me demander, est-ce le genre de vie que je veux réellement? Quand je vivais selon les principes de ma religion, je n'étais pas heureuse. Mais ma vie sans religion et sans ses règles ne me rendait pas heureuse non plus. Je ne voulais pas de cette vie-là. Le ramadan arriva et je me suis tournée de nouveau vers ma religion. Je me suis remise à prier. J'ai lu les livres religieux. J'ai lu le Coran. Je ressentais sincèrement le désir profond de me rapprocher de Dieu. J'avais besoin de la paix qu'il pouvait m'apporter. Je cherchais cette paix. Je me suis préparée pour le tahajjud. J'avais beaucoup de questions à poser à Dieu. J'étais persuadée que pendant cette nuit-là, Dieu écouterait ma prière et qu'il me donnerait des réponses à mes questions. J'étais confiante, j'avais la foi.

0: Je priais en récitant les versets que je connaissais par cœur.
1: Assalam alaikum wa rahmatullah. Assalam alaikum wa rahmatullah.
0: J'avais réellement le cœur brisé. Je suppliais Dieu de me répondre.
1: Voilà. Tu sais que tout au fond de mon cœur, c'est à toi que je veux plaire et rien n'est plus important pour moi. Je te suivrai là où tu iras, alors montre-moi le sentier où je dois aller. Réponds-moi, je n'en peux plus. Je t'en prie. Si tu ne me montres pas le chemin que je dois suivre, ne me blâme pas des choix que je ferai dans les jours à venir. Ton silence signifiera que tu es d'accord pour que je vive comme je l'entends. Seulement, si tu décides de me montrer qui tu es vraiment et ce que tu me réserves dans cette vie, alors je peux te dire que je suis prête à t'obéir sans poser de questions en toute confiance.
0: À cet instant, une lumière très vive apparut devant moi. Elle prit la forme d'une silhouette, un homme vêtu d'une robe blanche. Je ne pouvais pas distinguer les traits de son visage, mais sa présence était empreinte de calme et de sérénité. Soudain, sans savoir comment, j'ai compris que j'étais devant Aïssa. Il m'a dit « Suis-moi ».
2: Dini, viens Dini, suis-moi.
0: J'étais très perplexe. Je me disais « Je suis musulmane. Comment puis-je te suivre ? Tu es celui qu'on appelle le Dieu des chrétiens, le Dieu des infidèles, ceux qui ne connaissent pas Allah. » Il attendait que je vienne à lui. Mon visage ruisselait de larmes et j'ai fini par lui dire « Oh Dieu, si c'est le chemin de la vérité, alors je veux bien te suivre. » Je ressentais en moi une paix jusqu'alors inconnue. Je l'ai vu sourire. Il s'est retourné et doucement, il s'est éloigné. Mais avant de disparaître, il m'a regardée.

0: J'espère que vous n'êtes pas offensé par mon récit.
1: Ce qui s'est vraiment passé, je l'ignore. Mais en tout cas, ça vous a marqué profondément.
0: Je ne serai jamais la même, c'est sûr. Il n'y a pas un jour où je ne pense pas à ce que j'ai vu.
1: Je comprends ça. Et ensuite, que s'est-il passé?
0: Je me suis mise à chercher un chrétien. Je n'en connaissais aucun dans mon village. Mais je savais qu'une famille chrétienne vivait dans un village voisin. Et j'y suis allée. Mais ils avaient peur au tout début car je demandais une Bible. Et puis ils me l'ont donnée. Je me suis mise à en lire quelques pages tous les soirs. Évidemment, je ne disais rien à ma mère, je lisais en cachette. Mais elle a fini par découvrir ce que je faisais la nuit.
1: Oui, une maman le sait quand son enfant a des secrets. Que s'est-il passé ensuite?
0: Elle a vraiment tout fait pour que je change. Elle a pleuré, s'est posé des questions. Elle se disait qu'elle était une mauvaise mère et que tout ce qui arrivait était de sa faute et que son mariage était la cause et que je faisais ça pour me venger.
1: Et les autres, qu'est-ce qu'ils ont dit?
2: Tu es maudite! Tu ne fais plus partie de la famille à partir de maintenant!
3: Arif, ne sois pas aussi dur. Donne-lui un peu de temps, elle finira par retrouver son bon sens.
2: Du bon sens? Il faudrait que cette petite idiote en ait! Cette affaire a été trop loin. Bien trop. C'est fini.
4: J'ai fait une promesse à Dieu. Je lui ai dit que s'il me montrait le chemin à suivre, je ferais ce qu'il me demanderait. Vous êtes ma famille et je ne veux pas vous embêter ou vous blesser, mais... ma décision est prise, mon oncle.
5: Dini, ta mère ainsi que moi-même avons aussi pris notre décision. On est musulmans et javanais, et en tant que tel, on ne peut pas élever nos enfants autrement qu'en acceptant entièrement nos devoirs. Notre responsabilité envers toi est sérieuse. Cependant, de ton côté, tu as le devoir d'obéir et de respecter tes parents. Si tu choisis de ne pas pratiquer la même religion, ça signifie que tu te prends en charge complètement. Pas seulement pour la religion, mais tu assumes aussi toutes les responsabilités financières. En résumé, tu fais ta vie.
2: Tu comprends? Ça veut dire que c'est toi qui devras trouver de l'argent pour tout. Tu ne devras rien attendre de nous. Tu paieras ta nourriture, tes frais scolaires, ton loyer. Faudra payer. Faudra que tu payes tout.
5: Dini, ce que veut dire ton oncle, c'est que... à partir d'aujourd'hui, tu ne devras rien nous demander, d'accord? Ce sera moins facile de devoir compter que sur toi-même. Ta famille ne te soutiendra plus. C'est ta décision. Va préparer tes affaires et va-t'en.
2: Fais vite.

0: Je ne sais pas comment j'ai trouvé la force, mais j'ai quitté la maison et je me suis installée dans une autre ville appelée Solo. J'avais 16 ans. J'ai loué une chambre et j'ai trouvé une école où j'ai pu reprendre mes cours. Je voulais devenir assistante sociale. J'avais déjà fait un an d'études à Semarang. L'administration de l'école à Solo m'accepta sans poser de questions. J'ai trouvé un travail d'étudiant. J'allais travailler après les heures de cours et j'ai réussi à m'en sortir. Je me disais aussi que je pouvais toujours demander de l'aide à ma grand-mère. Je retournais à Semarang de temps en temps pour voir ma mère. J'ai vécu 3 ans à Solo. Quand j'ai obtenu mon diplôme d'assistante sociale, j'ai trouvé un travail à Semarang. Je suis donc retournée à Semarang. Au début, c'était difficile. Et peu à peu, la vie a repris son cours normal.
1: Quel soulagement ça a dû être. Toutes ces peines doivent être oubliées. J'imagine que votre famille a eu du mal à vous pardonner.
0: En fait, celle qui a eu le plus de mal à pardonner, c'est moi-même, je l'avoue. Ce fut très dur.
1: Je croyais que tous les chrétiens arrivaient à pardonner plus facilement.
0: Oui, c'est vrai. Mais la distance entre les deux était très longue. Entre ici... et puis ici.
2: Entre. Entre donc. Assieds-toi.
0: Non, non, ça va.
2: Tu as l'air épuisée.
0: Non, je suis surtout inquiète.
2: Au sujet de Bang Bang ?
0: Oui. Je croyais qu'en revenant habiter ici, Bang Bang changerait. Si tu le voyais maintenant, il reste assis des heures, enfermé dans sa chambre, où il flâne dans les rues.
2: C'est mauvais, il faut qu'il trouve un travail.
0: Oui, ça je le sais. Mais il n'a pas de formation et il ne trouve pas. Il ne sait rien faire. Tu sais bien qu'il n'a pas étudié, on n'en avait pas les moyens.
2: Ça va aller, il va trouver quelque chose, c'est sûr. Viens, je vais te donner le plat que j'ai fait pour toi et pour Bang Bang.
3: Assalamu alaikum. Assalamu alaikum.
4: Wa alaikum assalam.
0: Bonjour, je suis Dini.
4: Tu es Dini?
0: Oui, je suis Dini. Ta mère est à la maison?
4: Elle est là. Maman, Dini est ici.
0: Dini? Ma tante. Oh. Assieds-toi. Merci. Tu bois quelque chose? Non, ne t'en fais pas. Il y a quelques jours, j'ai entendu une conversation entre ma mère et toi. Je me suis très mal conduite. Si tu savais ce que j'ai honte. Je t'ai tellement maltraitée, je suis désolée. Pardonnez-moi tous les deux. Ça ne fait rien, Dini. J'ai tellement honte. Je me sens si moche, tu savais. Je t'en prie, tu dois me pardonner pour toutes les choses méchantes que j'ai dites ou que j'ai faites à tous les deux. Je suis désolée.
5: Allons, Dini. Je t'ai pardonné depuis longtemps.

0: J'ai emmené Bambang à Jakarta. On a d'abord trouvé un endroit pour vivre, ensuite, comme il voulait faire de la vente au marché, je lui ai avancé l'argent et il a payé un stock de chaussures. Et après moins de 4 mois, il était sorti d'affaires.
1: Aujourd'hui, où est-il ?
0: Il est à Jakarta. Il va bien.
1: Quand la fin est heureuse, je pleure toujours, c'est plus fort que moi.
0: Oui, mais je n'ai pas fini, ça continue.
1: Que s'est-il passé ? La fin est encore mieux ?
0: Oui, une fin très heureuse. Il y avait une personne à qui je n'avais pas pardonné encore.
1: Oui, ton oncle, celui qui t'a giflé. Si j'avais été là, il n'aurait pas levé la main sur toi.
0: Non, lui, je lui avais pardonné depuis longtemps. C'est à mon père que je devais pardonner encore.
1: Ton père ? Mais il est mort quand tu étais une petite fille.
0: En effet. Il m'a quittée, me laissant confuse et perplexe devant tant de questions. Et pleine d'amertume devant ses actions. Il m'a laissée avec des soucis trop graves pour une enfant.
1: Mais tu lui as quand même pardonné depuis sa mort, non ? Tu lui as pardonné il y a longtemps.
0: Je viens de le faire. Vous voyez le cimetière qui est là-bas au bout du champ ?
1: Oui, je le vois.
0: Mon père a été enterré là. Et jusqu'à ce que ce train s'arrête il y a quelques minutes, mon pardon était lui aussi enterré là pendant de si nombreuses années. Oui, mais Dieu ne pouvait pas me laisser continuer à vivre de cette façon. Il est le Dieu d'amour, de pardon et de charité. Il nous apprend que si nous voulons que nos fautes soient pardonnées, nous devons d'abord accorder notre pardon à ceux qui nous ont fait souffrir. Tout en vous racontant mon histoire, je me suis souvenue que mon père m'avait toujours montré qu'il m'aimait vraiment. Et moi aussi, je l'aimais profondément. On a passé de bons moments, vous savez. Et c'est de ça que je dois me souvenir, que de ça.
1: C'est comme si Dieu avait fait arrêter le train, uniquement pour toi.
0: Oui, c'est aussi ce que je me disais.
1: En réalité, c'est comme si tu connaissais Dieu intimement, comme si Dieu était un ami proche.
0: Cette fois où il est venu à moi, il m'a dit de le suivre. Pour être franche, je n'ai pas toujours su où il m'emmenait, en fait. Oui, mais j'avais confiance. Je pouvais lui faire confiance pour m'emmener là où je devais me rendre. Et je ne le regrette pas.

0: On dirait que le train avance. J'espère que papa s'arrête.
1: Il est pas trop
2: tôt. Ça y est, le train repart.
0: Oui.
2: Le train avance.
0: Oui. On repart.
2: Et l'air climatisé a fonctionné.
0: Ils n'ont pas arrêté.
2: Peut-être que ton histoire finit ici.
0: Qui sait ? Moi, je pense au contraire qu'elle commence.
2: J'espère qu'elle se terminera dans le bonheur.
0: Ça, ma chère, ce sera à vous seule de me le dire.

Quand des personnes pour lesquelles on a une grande estime nous déçoivent, on est malheureux et triste. Notre confiance en ces personnes s'évanouit immédiatement, car ils ne sont pas à la hauteur de notre admiration et ne méritent pas notre confiance. Ce qui est pire encore, c'est quand on a plein d'amertume. Plus la personne a une place importante dans notre vie, plus notre déception sera grande. La jeune Dini, après ce qui lui est arrivé, en avait conclu qu'elle avait le droit d'être en colère et de ressentir de l'amertume envers ses parents, d'avoir de la colère contre sa tante Sundari, contre son demi-frère Bam Bang, et même contre Dieu. Il s'est produit ensuite une transformation remarquable. Elle a eu une vision du Seigneur Jésus, au moment même où elle cherchait la volonté de Dieu dans sa vie. Elle était déterminée et prête à suivre Jésus, là où il la conduirait. Il faut bien dire qu'en tant qu'êtres humains, nous ne pouvons pas tout comprendre. Le Seigneur Jésus est apparu dans sa chambre. Il a tendu la main vers elle et il a dit ces mots « Suis-moi ». Allez à Jésus, c'est un premier pas merveilleux, mais la vie réelle de Dini, comme elle l'a raconté, où notre vie à tous est un voyage avec des détours, des cul-de-sac, des arrêts imprévus et plusieurs leçons en cours de route. Cependant, quand on a confiance en notre Seigneur Jésus, tout comme Dini, on le suit, quelle que soit la direction, et on fait tout ce qu'il demande. Pour Dini, les chemins empruntés ont été nombreux. Dans sa progression vers le christianisme, elle se rendit compte qu'un chemin particulier devait être parcouru de nombreuses fois. C'était le chemin du pardon. Ce chemin n'était pas facile à prendre. Mais Dini a réussi son voyage grâce à l'amour. Oui, l'amour, pour Dini, a été le moteur. Pas n'importe quel amour, mais l'amour qui vient de Dieu, un amour inconditionnel. Dans le premier épître de l'apôtre Paul aux Corinthiens, au chapitre 13, il a écrit sur cet amour. Il commence par écrire que cet amour est bon et patient, qu'il n'est presque jamais en colère et ne se souvient pas du mal qu'on lui fait. Il espère et croit en toutes les choses. Il peut tout supporter, tout accepter. Cet amour est généreux. On peut toujours compter sur lui. C'est cette qualité d'amour que Dini cherchait même quand elle était révoltée. Elle en avait besoin de cet amour-là, quand sa famille l'avait renvoyée de chez elle parce qu'elle voulait devenir chrétienne. Elle en avait besoin pour pardonner à sa famille, principalement à son père disparu trop tôt, un père qu'elle vénérait. Chers frères et sœurs, vous voyez, c'est cet amour parfait que notre Père Céleste a pour vous. Il vous aime, tel que vous êtes. Quand Dini, en larmes, a supplié Dieu de lui montrer quel était le chemin, elle ne se doutait pas un instant que Jésus lui apparaîtrait dans une vision au cours de la nuit, où son amour la submergerait, où sa gloire se révélerait sans laisser de doute. C'est bien ce qui s'est passé. Jésus pourrait venir à vous dans un rêve ou dans une vision, mais le plus important est ceci. Dieu vous aime et il veut que vous deveniez son enfant par la foi en Jésus-Christ. Donc, que vous ayez eu ou non un rêve ou une vision, avec une apparition de Jésus, votre foi en lui vous sauvera. Il désire vous voir entrer dans sa belle et grande famille chrétienne, afin que votre voyage sur terre, arrivant à sa toute fin, vous puissiez vivre avec lui au ciel pour toujours. Êtes-vous prêt à ouvrir votre cœur à Jésus tel qu'il l'a fait à Dini en son temps? Si vous voulez recevoir Jésus-Christ en tant que votre seul sauveur, veuillez dire ces mots avec moi, nous allons prier ensemble. Notre Seigneur, nous croyons en Jésus, nous acceptons Jésus-Christ. Comme notre Dieu et Sauveur, nous croyons qu'il est ton Fils unique. Seigneur, pardonne-nous tous nos péchés et fais de nous tes enfants, nous le désirons. Merci. Au nom de Jésus, Amen.

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il y avait un trône dans le ciel. Et sur ce trône, quelqu'un était assis. Celui qui était assis avait l'aspect d'une pierre de jaspe et de sardoine. Et le trône était environné d'un arc-en-ciel semblable à de l'émeraude.

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0: Je suis le rejeton et la postérité de David, l'étoile brillante du matin. Et l'esprit et l'épouse disent, viens. C'est toi la splendeur parfaite.
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1: C'est toi.
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1: Pour moi.
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66, nous sommes vendredi 15 mai. Série noire sur la 9, deux personnes tuées dans deux accidents à Treille et Tresserre. C'est un jeudi de l'ascension dramatique qu'a connu la 9 hier. Deux accidents ont fait deux victimes. Les pompiers de l'Aude ont d'abord été mobilisés hier matin sur un terrible accident entre une voiture et un poids lourd sur l'autoroute dans le sens Perpignan-Narbonne à hauteur de Treille. La voiture a effectué plusieurs tonneaux. À l'arrivée des secours, un des occupants était en arrêt cardio-respiratoire. Des témoins avaient commencé une réanimation cardio-pulmonaire, mais la victime a été déclarée décédée par le médecin du SMUR. Un autre occupant a été moins gravement blessé, mais il est fortement choqué. Sur l'autoroute, la circulation a été totalement interrompue. D'autre part, le second accident tragique s'est déroulé en fin de journée vers 18h15, toujours sur la 9. Un homme happé par un autobus a été tué à hauteur de Tresserre, à 5 km après la barrière du péage du Boulou, dans le sens Espagne-France. Ce conducteur aurait stationné son véhicule sur la bande d'arrêt d'urgence et peut-être pour raison mécanique, il se serait trouvé près de la portière dos à la route quand il a été fauché par un autobus qui arrivait d'Espagne et qui transportait une vingtaine de passagers.

La jeune masseuse témoigne de l'enfer vécu avec Patrick Bruel. La jeune femme avait dénoncé des faits d'agression sexuelle qui se seraient déroulés en juillet 2019 alors que le chanteur était en concert dans les Pyrénées-Orientales. Le dossier avait finalement été classé sans suite. Elle vient de déposer une nouvelle plainte ce mardi 12 auprès du parquet de Nanterre. Au Barcarès, grand nettoyage du port de Plaisance sous et sur l'eau le dimanche 17. Le port de Plaisance sera le théâtre d'une grande opération de

sport. Pour toute information complémentaire, vous pouvez téléphoner au club subaquatique du Barcarès. À Canet, en Roussillon, le Salon des artistes, une 30e édition haute en couleurs. La Galerie des Hospices accueille jusqu'au 31 mai la 30e édition de ce Salon des artistes canetois, placé cette année sous le signe de Gaudi et du modernisme catalan. Ce sera à voir jusqu'au 31 mai, un hommage donc à Gaudi et à Barcelone. L'exposition peut se visiter librement tous les jours de 15h à 18h. Côté montagne, animation du week-end aux Angles, il y aura à la médiathèque un concert de Charlie Blue, vendredi à 19h, samedi à 10h30, un atelier créatif mosaïque. Également vendredi et samedi, vous pourrez aller voir l'exposition La Trappe Rêveur. À Dore, c'est la fête du granit samedi avec des animations en journée. À Formiguère, une exposition photo également à voir le vendredi et samedi au point Infotourisme, les œuvres de Romain Mallet. À Sayagouze, samedi à 19h, concert choral à l'église Sainte-Eugénie avec le chœur By the Ribes de Ribes de Fraser, les camillères également de Sayagouze et le chœur de la chapelle Santa Maria de Puisserda. L'entrée est gratuite. Également exposition d'aquarelle par Anaïs Lohmann à Sayagouze le vendredi et samedi à l'office du tourisme. À Sainte-Léocadie, vendredi à 14h30, musée de Cerdagne, un atelier estampe, initiation à la linogravure. Et c'est à partir de 7 ans, c'est payant, il faut vous inscrire au 04 68 04 08 05. À 18h30, il y aura une conférence, Els Lits Dolot, par Rosa Crechel, professeure à l'Université de Barcelone, en catalan, et c'est gratuit. Un spectacle également à Sainte-Léocadie à 20h samedi avec Karen et Vera par l'incandescente compagnie. Musée de Cerdagne de Sainte-Léocadie, visite du musée, 40 ans de collection et une exposition anniversaire inédite d'objets présentés pour la première fois au public. Et dimanche à 15h à Ur, une rifle, la rifle des parents d'élèves de l'école libre de Cerdagne. En sport rugby à 13, Super League 11e journée, après deux lourdes déconvenues face à Leeds puis Lague, les Dragons catalans retrouvent la Super League ce vendredi soir à Wakefield avec l'obligation de réagir à l'extérieur. Entre remise en question, besoin de confiance retrouvée et exigence collective, les Catalans jouent déjà gros.

En rugby à 15 top 14, 24e journée. Après 8 mois d'absence à cause d'une rupture des ligaments croisés, l'ouvreur australien Jake McIntyre veut vite retrouver du rythme afin d'être prêt pour l'accès match du 14 juin. Il sera titulaire à Bordeaux demain à 16h35. Et en automobile, l'équipage catalan Boulenc-Barosi entre dans une nouvelle dimension. Après plusieurs titres en formule de promotion, Benjamin Boulenc et Chloé Barosi-Gosse découvrent cette saison la catégorie Rallye 2 avec Toyota Italie, une étape charnière pour le duo catalan, désormais aux portes du très haut niveau. Et enfin, en course à pied avec la Poyestrenka hier matin, Habib Mosba, un habitué des premières places, s'est imposé à Poyestre en 33 minutes 30 sur le 10 km. Chez les femmes, c'est Léa Sébriant

avec 43 minutes 45 qui a été la plus rapide. Thomas Jeannot Goudou a remporté le 5 km. Ces informations sont publiées par le journal L'Indépendant.

0: Voici sa parole pour aujourd'hui.
1: Vendredi 15 mai. Ce n'est pas juste. Rendez justice aux faibles et à l'orphelin. Faites droit aux malheureux et aux pauvres. Sauvez le misérable et l'indigent. Délivrez-les de la main des méchants. Psaume chapitre 82, verset 3. Les Dalits, un peuple connu comme les intouchables, représentent environ un quart de la population indienne et ont toujours été considérés comme les plus démunis. Une famille Dalits typique se compose d'une grand-mère, une mère, un père, des enfants et plusieurs tantes. Leur mode de vie est loin du confort européen. Ils vivent l'injustice d'une ampleur inimaginable. Chaque aspect de leur vie est marqué par leur appartenance à la caste des Dalits. La vie est un combat quotidien, car ils vivent avec la certitude de ne jamais être traités équitablement par la société. C'est déchirant de constater à quel point ils sont constamment désavantagés dans l'éducation, dans l'emploi et même au sein du système judiciaire. C'est le quotidien de nombreuses personnes dans le monde d'aujourd'hui et il est essentiel de se souvenir que notre Dieu est passionnément attaché à la justice. Ce psaume, comme tant d'autres, met l'accent sur l'obligation qui incombe au peuple de Dieu de vivre dans la justice et de défendre les opprimés. Dans ce psaume d'Asaph, les membres les plus vulnérables de sa communauté sont mentionnés. Les pauvres, les orphelins, les opprimés, les démunis et les personnes sans défense. Dieu fustige leurs dirigeants qui, en se montrant injustes, sapent l'ordre moral établi par Dieu et qui sous-tend l'existence humaine. Errant dans les ténèbres, tandis que le monde entier était ébranlé jusqu'en ses fondements. Les ténèbres évoquent autant l'ignorance intellectuelle que la bassesse morale. Nous ne pouvons pas résoudre toutes les injustices du monde, mais aujourd'hui, nous pouvons tous nous informer. L'information est plus facilement accessible que jamais. Ignorer ces problèmes ne peut s'expliquer que par notre refus d'entendre les cris des plus vulnérables. Le monde est véritablement ébranlé jusqu'en ses fondements. Notre Dieu est un Dieu de justice. Il aime tout le monde et son désir ardent est que chacun soit traité avec respect et dignité. Celui qui garde sa parole, l'amour de Dieu est véritablement parfait en lui. Par là, nous savons que nous sommes en lui. Celui qui dit qu'il demeure en lui doit marcher aussi comme il a marché lui-même. 1 Jean chapitre 2, versets 5 et 6.
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0: c'est à l'âge de 5 ans que j'ai entendu pour la première fois parler de Jésus-Christ. C'était à l'école du dimanche où j'accompagnais mes sœurs qui étaient beaucoup plus âgées que moi. Et j'en ai entendu parler pendant quelques mois parce que rapidement mes parents se sont séparés, se sont divorcés et la famille s'étant vraiment dissipée. Je n'ai plus tellement eu d'éducation religieuse. J'ai vécu avec ma mère pendant 21 ans et c'est une personne qui changeait beaucoup d'endroits, si bien qu'en 21 ans de vie commune avec elle, j'ai déménagé pendant 19 fois, si bien que je n'avais pas le temps de me faire à un endroit et d'entendre vraiment parler du Seigneur. Et puis, je me suis mariée à l'âge de 21 ans et mon mari ne croyait pas en Dieu, ou bien il croyait en une force. Oui, il existe quelque chose, ça me fait penser qu'il me disait des fois quand tout allait bien, il me disait « Ah, tu vois, on a réussi, c'est super !» Puis je disais « Mais tu crois pas que Dieu y est pour quelque chose ?» Puis il me disait « Oh, peut-être !» Puis quand ça allait pas bien, il me disait « Si tu priais ton Dieu ?» Et c'est vrai que j'ai souvent prié Dieu dans mon cœur et toute seule, et je dois dire qu'un jour, il a répondu. Et c'est vrai que quand nous sommes arrivés dans la région d'Aubonne, à Lavigny, il y a maintenant une dizaine d'années, ma fille, qui avait alors 9 ans, a eu contact avec une petite voisine qui était chrétienne. Et un jour, ma fille vient vers moi, elle me dit « Maman, écoute, j'aimerais bien aller à l'école du dimanche avec Sandrine, elle s'appelle cette fille, qui va à l'église, tu sais, les amandiers. Mais maman, c'est pas une secte, elle m'a dit. » Alors bon, j'ai laissé aller ma fille et puis un jour, ma fille revient, elle me dit « Maman, j'aimerais tellement que tu viennes au culte une fois avec moi. » Alors j'ai dit « Ben écoute, d'accord, je viendrai. » Et j'ai réussi à convaincre mon mari de venir. Et nous sommes allés ensemble et quand nous sommes arrivés à l'église, nous avons vraiment, en ressortant avec mon mari, on s'est dit « Mais qu'est-ce que ces gens ont que nous n'avons pas et que nous n'avons jamais trouvé ?» Puis mon mari a commencé à s'interroger. Et mon mari est arrivé dans un creux très profond de la vie où il a vraiment dû crier au Seigneur, vraiment crier au secours en disant « Seigneur, si tu existes, eh bien manifeste-toi. » Et le Seigneur a répondu. Et il a vraiment découvert dans cette période-là que Dieu existait. Et moi-même, alors à ce moment-là, j'ai fait un pas, ce que je peux appeler le pas de plus, parce que bien sûr, depuis toute petite, j'avais gardé en moi ce que j'avais entendu du Seigneur et je savais que Dieu était vraiment vivant. Puis tout d'un coup, j'ai réalisé que j'avais vécu pendant 33 ans avec Dieu. Ce Dieu, vous savez, on le voit tous un petit peu très haut, très impersonnel, c'est le Dieu de la création, mais je n'avais pas découvert ce Seigneur qui est là présent chaque jour dans ma vie, qui m'aide quand ça ne va pas, qui m'aide quand j'en ai ras-le-bol, qui m'aide quand... Quand des fois j'ai envie de crier, dire pourquoi tout ça. Et ce jour-là, j'ai dit, ben Seigneur, merci. Merci de pouvoir vraiment t'accepter comme vraiment l'aide, le soutien, j'allais dire la béquille de ma vie. Et de pouvoir m'appuyer sur toi et non pas sur, j'allais dire, de m'appuyer sur les hommes. C'est vrai qu'on doit faire confiance aussi dans les gens que nous côtoyons, mais je crois que si on doit s'appuyer sur quelqu'un, c'est vraiment sur lui. Ça fait maintenant 2 ans que mon mari n'a pas de travail du tout. Il était entrepreneur et vous voyez ce que c'est que la conjoncture actuelle. Et ça fait 2 ans où il ne rentre absolument pratiquement plus de salaire dans notre famille, si ce n'est de par mon travail. Et nous habitons à Aubonne dans une maison. Et actuellement, nous savons que nous allons devoir quitter cette maison. Et qu'effectivement, il y a beaucoup de changements qui se passent dans notre vie. Alors, si vous voulez, ce que j'aimerais vous dire, c'est que j'ai vécu ces derniers mois une crise par rapport à ma vie. Et ce que je trouve merveilleux, c'est que dans cette crise où j'ai souvent dit au Seigneur, « Mais Seigneur, pourquoi ?» C'est vrai, nous vivons avec toi, nous t'aimons, nous croyons en toi. Et puis, nous sommes ballottés, nous sommes dans un bateau où tout tangue, où tout est difficile. Même si nous n'arrivons pas, même si nous, des jours, nous disons « Mais Seigneur, je ne peux plus », eh bien, il est là. Et il est fidèle, mais tellement fidèle. Et je me rendais compte que des jours, j'avais l'impression que je coulais, parce que tout m'atteignait terriblement. Et je me rends compte, je peux le dire aujourd'hui, c'est que vraiment je sentais que le Seigneur me tenait. C'est plus moi qui tenais. C'est pas, je crois que c'est pas nous qui tenons la main de Dieu, c'est lui qui nous tient la nôtre, mais j'avais l'impression vraiment que ça glissait, que c'était lui simplement qui me retenait. Et c'est vrai que de vivre avec le Seigneur, c'est pas une assurance tout risque. La vie n'est pas plus facile. Elle est peut-être même parfois un tout petit peu plus difficile parce qu'on est, on ne peut plus, c'est plus nous qui vivons vraiment en tant qu'être, comment dire ça, avec notre égoïsme, parce que malgré tout nous sommes fondamentalement en tant qu'être humain égoïste. Mais c'est vraiment le Seigneur qui vit en nous et je crois que c'est ça qui est important finalement, c'est que nous restons des êtres terriblement humains et heureusement parce que sinon, si de vivre avec le Seigneur faisait de nous des petits anges ou des gens qui planent, eh bien on ne pourrait plus comprendre la souffrance de ceux qui ne vivent pas encore avec lui. Je suis heureuse d'être une femme terriblement humaine qui des fois dit « je ne sais plus, je ne sais pas, je n'arrive plus », mais je sais que c'est ce Seigneur qui est le Seigneur de ma vie et qui me donne la force d'aller de l'avant. Alors je ne sais pas ce que sera demain, mais ça c'est aussi une chose que le Seigneur m'a apprise, c'est que à chaque jour suffit sa peine. Un jour que c'était difficile, le Seigneur m'a donné cette espérance. Ne vous inquiétez pas au sujet de la nourriture et de la boisson dont vous avez besoin pour vivre. Au sujet des vêtements dont vous avez besoin pour votre corps, la vie est plus importante que la nourriture et le corps plus important que les vêtements, n'est-ce pas ? Regardez les oiseaux qui volent dans les airs. Ils ne sèment ni ne moissonnent, ils n'amassent pas de récolte dans les greniers, mais votre Père qui est au ciel les nourrit. Ne valez-vous pas beaucoup plus que les oiseaux ? Qui d'entre vous parvient à prolonger un peu la durée de sa vie par le souci qu'il se fait ? Et c'est vrai, je crois qu'on a un ami merveilleux, un Père merveilleux, et qu'on n'a pas à se faire du souci pour le lendemain, même si c'est dur, parce qu'il ne nous abandonne jamais.
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2: Ne conteste pas sans motif avec un homme lorsqu'il ne t'a causé aucun tort. Proverbe 3, verset 30. Alors que j'étais étudiante, je marchais tranquillement avec une amie lorsque nous nous sommes fait interpeller par un groupe de filles. Elles nous ont dit « Qu'est-ce que vous regardez ?» Je me disais alors « C'est toi qu'on regarde maintenant vu que tu viens de nous crier dessus ?» Ces filles n'avaient rien à faire et lorsqu'elles nous ont vues, elles ont saisi l'occasion pour se divertir un peu. Nous ne les connaissions pas et ne leur avions causé aucun tort. Paul prévenait Timothée des méfaits de l'oisiveté. Et avec cela aussi étant oisives, elles apprennent à aller de maison en maison et sont non seulement oisives, mais aussi causeuses et curieuses, discourant de choses malséantes. 1 Timothée 5, verset 13. Les gens occupés à atteindre leur objectif n'ont pas de temps à perdre avec ce genre de futilité. Certaines personnes se trouvent régulièrement au cœur des conflits, car elles ne peuvent pas s'empêcher de faire part de tous leurs avis personnels. Elles vous diront « J'ai juste dit ce que je pensais ». Mais ce n'est pas parce que la voisine a un gilet rouge que vous ne voudriez jamais porter que vous devez lui en faire part. Dieu nous demande de vivre en paix et aussi de tenir notre langue. Ces deux sujets sont étroitement liés. Il n'est pas question d'être hypocrite, mais décentré de soi-même. Lorsque nous n'avons pas constamment les yeux rivés sur nous-mêmes, nous ne sommes plus forcés de tout juger de notre point de vue personnel, avec le fameux « si j'étais toi ». Si la voisine aime son gilet rouge, alors réjouissons-nous avec elle. Je déclare. En tant qu'enfant de Dieu de la réconciliation, je refuse d'être un moteur de dispute. Je suis un messager de paix.
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0: C'est pas faux. Dès l'annonce du meurtre de leur fille par un récidiviste, Antoine Schluchter et sa famille ont décidé de ne pas ouvrir la porte à la haine.
1: Alors, ne pas ouvrir la porte à la haine, on s'est dit quoi ? Eh bien, le meurtrier, on va pas aller vers un pardon, une espèce de truc un peu immédiat. En revanche, on va pas se charger le cœur ou se salir le cœur, notre fille a dit ça, par cette haine, on va le remettre à Dieu. Ça veut aussi dire on va pas porter ce qu'on n'est pas capable de porter, on n'est pas les maîtres et si on s'en rend compte, c'est vraiment dans une situation comme celle-là. Et du coup, on va essayer d'aller sur du constructif. Donc fermer la porte à la haine, jeter la clé, refuser d'y entrer, ça a été une espèce de décision initiale. Ça a été une façon de l'honorer, elle, parce qu'elle était débordante de vie, mais aussi de donner priorité à la vie.
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0: Vous avez dit le pain quotidien ? La seule prière enseignée par Jésus à ses disciples est celle que l'on nomme le Notre Père et qui invite à demander à l'Éternel « Donnez-nous notre pain quotidien ». Le pain doit être pris dans son sens littéral d'aliment de survie à une époque où il est essentiel au peuple. Mais il désigne aussi par métaphore une nourriture spirituelle, renvoyant implicitement à la réponse de Jésus au tentateur en Matthieu chapitre 4 verset 4. L'homme ne vivra pas seulement de pain mais de toute parole qui sort de la bouche de Dieu. Avec ironie, Ernest Renan rectifiait la formule dans Souvenirs d'enfance et de jeunesse. L'homme ne vit pas seulement de pain mais il vit aussi de pain. Extrait du livre « Expression biblique expliquée » de Paul Desallemands et Yves Stalloni, paru aux éditions Chêne.
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Qu'il fait chaud aujourd'hui! On n'est qu'au printemps, mais le soleil brille comme en été. Heureusement que mes racines, profondément plongées dans la terre de Jéricho, me rafraîchissent un peu. Pourtant, malgré la chaleur de l'après-midi, une foule de gens s'est rassemblée à côté de moi. Le regard fixé vers l'horizon, ils attendent, sans même chercher à profiter de l'ombre de mes feuilles bien larges. La rumeur traverse la foule et arrive près de moi. Tous attendent Jésus, le fameux prophète, le guérisseur, que certains appellent le Messie, car il doit traverser Jéricho pour aller à Jérusalem. De l'autre côté, quelqu'un arrive, pressé, comme en retard. Ah oui, je le reconnais, c'est le collecteur de taxes, le grand chef, Zachée. Qu'est-ce qu'il fait dehors à cette heure-ci? Sa journée n'est pas finie. Ah, il s'approche pour attendre avec les autres. Mais personne ne le laisse passer, au contraire, les gens lui tournent le dos exprès et font barrage pour qu'il n'avance pas. Il faut dire qu'ici, personne ne l'aime. Être collecteur de taxes, c'est un sale métier, un métier de collabo qui trafique avec les Romains, ces impérialistes orgueilleux. En plus, il paraîtrait que les collecteurs de taxes ne se gênent pas pour se servir au passage. Ouais, ce sont des pourris. Ah, il ferait presque pitié, ce Zachée. Tout riche qu'il est, avec son statut, son autorité, personne ne veut de lui. Il a beau être notable, il est rejeté et méprisé. Mais qu'est-ce qu'il fait? Il relève sa tunique et il court. Mais enfin, ça ne se fait pas. Ah, mais voilà qu'il grimpe sur ma branche basse. Ah non, ça c'est du jamais vu. Mais on dirait un gosse. Il ne craint pas le ridicule de grimper ainsi avec ses bagues en or et sa tunique de fin lin. Il grimpe de branche en branche. Et une fois en haut, il s'assoit, dissimulé par les feuilles au frais. Jésus arrive, sollicité par les juifs pieux, les malades, les femmes, les enfants. Jésus répond à chacun sans interrompre sa marche. Mais alors qu'il arrive à ma hauteur, il s'écarte du chemin et pose sa main sur mon tronc. Il doit être fatigué d'avoir marché sous ce soleil. Mais non, ce n'est pas pour se reposer, car il lève la tête et crie d'une voix forte « Zachée, dépêche-toi de descendre. C'est chez toi que je veux manger ce soir. » Oh, le pauvre Zachée en tomberait presque à la renverse. Aussitôt, il descend, tout joyeux, à moitié sautant, à moitié courant, laissant les branches déchirer sa tunique. En voyant cela, les autres aussi ont été surpris. Mais eux, ils sont mécontents. Ah, je les comprends un peu. Il a fallu que Jésus choisisse le paria de la ville. Soit il n'est pas si sage qu'on le dit, soit... Mais qu'est-ce qu'il dit? Zachée est lui aussi un membre du peuple de Dieu. Le salut lui est offert aujourd'hui parce que Dieu ne considère personne indigne.

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1: Voilà, bonjour. Bonjour à tous et à chacun. Nous nous retrouvons ce dimanche pour une nouvelle série de prédications sur l'eschatologie biblique. Alors, qu'est-ce que c'est que l'eschatologie? C'est un gros mot théologique, je sais bien, mais à quoi se réfère-t-il? Eh bien, l'eschatologie, c'est tout simplement les choses de la fin, l'étude des choses de la fin. Eschaton, c'est le grec pour bout, extrémité, fin. Et donc nous allons étudier ces choses-là. Que disent les Écritures sur la fin, sur ce qui vient? Nous allons donc parler de notre espérance, de ce que nous attendons. Alors pourquoi est-ce que j'ai voulu parler de cela, évoquer cela à travers une série de prédications? Tout d'abord parce qu'il ne vous aura pas échappé que nous passons par un temps de crise sanitaire sans précédent, celle du coronavirus, et que cette crise elle a réveillé chez beaucoup le sentiment qu'il nous faut savoir lire les signes des temps. Pour eux, une telle crise, eh bien, c'est la preuve, c'est un signe précurseur du retour du Christ. Et on voit ça et on entend parler de cela sur Internet ou à la radio. D'autres, par contre, eh bien, n'y voient rien là qu'une simple épidémie, certes grave, mais certainement pas un signe de la fin des temps, un signe d'un quelconque prélude d'un retour du Christ. Mais voilà, que nous dit la Bible à ce sujet? Est-ce que la Bible a quelque chose à nous dire là-dessus? Eh bien, je crois que oui, je crois qu'elle va nous aider à y voir plus clair, justement. À vrai dire, j'avais prévu, avant même la crise, de parler de ce sujet. Parce que j'avais remarqué aussi que dans notre communauté, eh bien, il pouvait y avoir des avis assez divergents sur la question. Des avis qui sont d'ailleurs un petit peu reflétés dans nos réactions aux uns et aux autres face à la crise. Certains vont croire ceci, d'autres vont croire autre chose. Certains vont interpréter ce texte sur le retour du Christ de cette manière. D'autres vont parler de l'enlèvement, de rapture, etc. Que penser de tout cela? Je pense qu'il vaut le coup, encore une fois, Bible en main, d'ouvrir les Écritures et de se laisser enseigner par elles, d'évoquer tout ce qu'elles ont à nous enseigner sur le sujet. C'est un sujet extrêmement complexe que celui de l'eschatologie, de la fin des temps, mais un sujet qui est très intéressant aussi. La Bible, de page en page, nous parle des choses à venir, nous parle de notre attente. Et il vaut le coup, bien sûr, de nous attarder sur tout cela. Tous, nous aimerions savoir ce qui va arriver, ce qui va arriver dans l'heure, ce qui va arriver la semaine prochaine ou dans 10 ans. Mais l'important, c'est de savoir, non pas toujours spécifiquement ce qui doit arriver là tout de suite, mais de savoir ce que la Bible nous enseigne sur l'avenir, sur les choses à venir. Alors, je ne sais pas pour vous, mais il y a un moment de la journée que j'apprécie tout particulièrement parce que là, à ce moment-là, le temps semble être comme en suspens. Ce temps, c'est ce que l'on appelle le point du jour ou l'aube. Au point du jour, il fait encore nuit, mais le jour pointe déjà le bout de son nez. Et pendant quelques instants, il est difficile de savoir s'il fait toujours nuit ou s'il fait jour, en fait. C'est une période de transition entre la nuit et le jour, mais c'est aussi bien plus que cela. Parce que pendant un instant, les deux sont présents, la nuit et le jour. Et les deux semblent comme cohabiter l'un avec l'autre. La Bible aime nous situer dans le temps, nous dire quelle heure il est, quand nous vivons, où nous en sommes dans le grand déroulement de l'histoire. Et ce que nous allons voir aujourd'hui, c'est que depuis Jésus-Christ, nous vivons dans une période ô combien particulière, comme pour le point du jour. Nous vivons entre deux temps, mais aussi deux temps à la fois. Nous vivons entre la première venue de Jésus et son retour, oui, mais la façon dont le Nouveau Testament parle de cette période est assez fascinante parce qu'il nous dit que pendant cette période, l'âge ancien et l'âge nouveau cohabitent l'un avec l'autre. L'âge nouveau apporte du neuf, oui, bien sûr, mais la présence de l'âge ancien qui demeure fait que des choses difficiles demeure elle aussi. Il fait jour maintenant, mais il fait quand même encore nuit. Mais alors, la grande question pour nous, et pour le Nouveau Testament d'ailleurs, c'est comment vivre dans ce temps-ci? Comment vivre en chrétien dans ce temps de cohabitation de la nuit et du jour? Quelle attitude, quel comportement, quelle posture adopter? Alors, pour introduire notre réflexion, notre méditation sur ce temps dans lequel nous sommes appelés à vivre aujourd'hui, et pour comprendre aussi comment nous devons vivre pendant ce temps, eh bien, je voudrais vous inviter à lire un passage de l'Épître aux Hébreux, au chapitre 9, à partir du verset 24. En effet, ce n'est pas dans un sanctuaire fabriqué par des mains humaines, imitation du véritable, que le Christ est entré, mais dans le ciel même, afin de paraître maintenant pour nous devant Dieu. Ce n'est pas non plus pour s'offrir maintes fois, comme le grand prêtre entre année après année dans le sanctuaire avec du sang qui n'est pas le sien, sans quoi il aurait dû souffrir maintes fois depuis la fondation du monde. Mais maintenant, à la fin des temps, il s'est manifesté une seule fois pour abolir le péché par son sacrifice. Et tout comme il est réservé aux humains de mourir une seule fois, après quoi vient le jugement, de même aussi le Christ, qui s'est offert une seule fois pour porter les péchés d'une multitude, apparaîtra une seconde fois, en dehors du péché, pour ceux qui l'attendent en vue du salut. Jusqu'ici notre lecture et je vous invite à la prière. Oh, notre Dieu, notre Père, merci pour ta parole. Merci parce que tu veux nous enseigner à travers les Écritures. Merci parce que tu veux nous nourrir. Tu veux nourrir notre foi, nos compréhensions. Parce que tu désires que nous vivions vraiment, pleinement, en plénitude de vie avec toi. Alors Seigneur, ce matin, nous voulons te demander de nous nourrir, oui, de ta parole. Nous voulons demander la présence de ton esprit pour nous changer, nous transformer, nous permettre aussi d'accepter, de comprendre tout ce que tu veux nous dire. Nous voulons nous attendre à toi. C'est dans le nom du Seigneur Jésus que nous prions. Amen. Dans les Écritures, nous trouvons régulièrement une opposition entre deux époques, n'est-ce pas ? Il y a l'âge présent, ou cet âge-ci, et puis il y a l'âge à venir. Parfois, nos Bibles traduisent le mot « âge » par « siècle » ou par « monde », mais c'est la même chose. On pourrait d'ailleurs parler d'âge-monde. L'âge présent, ou le monde présent, c'est l'époque qui a commencé à la création du monde, à la création de toute chose. Originellement, bon, très bon même, cet âge est aujourd'hui marqué par le péché, par le mal, par la corruption, par la mort, et ce depuis la chute d'Adam et Ève. C'est pour cela que Paul en parle comme du présent âge mauvais, en Galates 1, verset 4. Cet âge, il est marqué par le mal, par le péché, par la rébellion. L'âge à venir, par contre, c'est l'âge final, où là, la justice, l'incorruptibilité, la perfection, la vie sont pleinement présentes. C'est ce que la Bible appelle aussi le royaume de Dieu. Et donc, ces deux âges s'opposent, en quelque sorte. Ils s'opposent non seulement dans le temps, parce que l'un vient après l'autre, mais ils s'opposent aussi par leur qualité même. Il n'y a pas qu'une rupture temporelle entre les deux. Il y a une rupture qui est qualitative. Et c'est pour ça que dans l'Ancien Testament, on attendait, mais on attendait avec impatience cet âge à venir. Pas juste parce que quelque chose d'autre allait arriver, pas juste parce que ce serait un temps nouveau, mais parce qu'avec cet âge, Dieu établirait enfin son royaume sur toute la terre. Et on voit cela par exemple en Daniel 2, verset 44. Et bien justement, le Nouveau Testament, lui, nous dit que l'âge nouveau, l'âge à venir, est arrivé. Dans le texte de l'Épître aux Hébreux que nous avons lu, Nous avons lu qu'un événement est intervenu à la fin des temps ou à la fin des âges. Et cet événement, bien sûr, c'est une personne, c'est Jésus-Christ lui-même. En Jésus-Christ, nous découvrons que le présent âge mauvais prend fin et qu'un nouvel âge arrive. En Jésus-Christ, dit Paul en 1 Corinthiens 10, verset 11, la fin des temps est arrivée. Oui, Jésus, en mourant sur la croix et en ressuscitant, en régnant auprès de son Père, fait passer le monde dans une ère nouvelle, dans un âge nouveau. Oui, mais voilà ce qui est étonnant avec tout ça, c'est que la fin des temps, la fin du monde ou la fin des âges, c'est aussi, selon le Nouveau Testament, quelque chose que nous attendons encore, n'est-ce pas ? Les dernières paroles de Jésus en Matthieu 28, verset 20, sont par exemple, « Quant à moi, je suis avec vous tous les jours jusqu'à la fin du monde. » Nous attendons encore, donc, la fin du monde. L'idée est donc celle-ci. L'âge à venir a commencé, mais il doit encore arriver. Et inversement, ce que cela signifie, c'est que l'âge ancien, mauvais, est passé, mais il est encore présent. Le péché est donc présent, la maladie, on le voit, on le sait aujourd'hui, la maladie est toujours présente, la mort est toujours présente. Et donc, les deux âges cohabitent entre les deux venues de Jésus. Eh bien cela, cette période de cohabitation des deux âges, c'est ce que le Nouveau Testament appelle aussi les derniers jours. En Actes 2, versets 17 à 18, par exemple, au moment de la Pentecôte, Pierre rappelle la promesse de Dieu dans le prophète Joël. « Dans les derniers jours, je répandrai de mon esprit sur tous. » Eh bien voilà, Pierre est en train de dire qu'à la Pentecôte, les derniers jours sont arrivés. Nous vivons donc, frères et sœurs, oui, dans les derniers jours. Les derniers jours ne sont pas que futurs, ils sont là, présents, maintenant, depuis le Christ. Ils sont ce laps de temps où les deux âges, l'ancien et celui qui est à venir, cohabitent déjà ensemble. Alors, bien évidemment, j'ai fait de mon mieux là pour expliquer avec mes faibles mots ces idées complexes. Mais pour mieux comprendre encore, le Nouveau Testament nous aide en utilisant toute une série d'images, des images très évocatrices. Des images qui nous aident à penser cet âge nouveau dans lequel nous vivons, malgré la présence de l'ancien. Par exemple, en Matthieu 24, verset 8, Jésus parle du commencement des douleurs de l'accouchement. Ailleurs, dans une de ses paraboles, il compare le royaume à une graine de moutarde qu'on plante et qui, ultimement, produit un arbre. Ou encore, Paul parle de l'Esprit-Saint, qui est offert aux croyants et qui constitue les arts de notre héritage. En Éphésiens 1, 14. Voyez, dans toutes ces images, il y a la présence de deux réalités en même temps. Dans les douleurs de l'enfantement, l'enfant est là, mais il est encore à naître. Dans la parabole de la graine de moutarde, l'arbre est là, en puissance, mais il faut encore qu'il pousse. Et dans l'image des arts, l'Esprit est comme une garantie que tout le reste de l'héritage viendra. On peut donc parler de cette période comme de la présence embryonnaire ou de l'arrivée, mais partielle seulement, de l'âge à venir. L'âge à venir a commencé à arriver, mais il n'est pas encore pleinement là. Par Jésus-Christ, la vie éternelle a fait irruption dans le monde. Elle est là, vraiment présente, et cette vie prend de l'ampleur, elle grandit. Mais nous attendons encore son plein épanouissement, sa pleine réalisation dans le monde. Le Nouveau Testament nous rappelle que nous sommes morts et ressuscités avec le Christ, que nous siégeons avec lui dans les lieux célestes, que nous bénéficions de toutes les bénédictions spirituelles, selon Éphésiens 2 par exemple, ou Colossiens 2. Oui, mais si nous partageons bien la vie du Christ ressuscité, dans cet intérim des deux âges qui cohabitent, nous attendons encore notre propre résurrection corporelle. Aujourd'hui, nos corps sont toujours soumis à la maladie, à la mort, à la décomposition. Par contre, le fait que nous soyons unis à Christ, eh bien, cela nous garantit que lors du retour du Christ, nous ressusciterons bien avec lui pour la vie éternelle. Bref, vous l'aurez compris, la période de temps dans laquelle nous vivons aujourd'hui, ces derniers jours, c'est une période qui est en tension. En tension entre le déjà, ce que nous possédons déjà, et le pas encore, ce que nous n'avons pas encore reçu. Nous sommes en tension entre le déjà et le pas encore, en tension entre ce que nous avons et ce que nous attendons, en tension entre la liberté que nous avons en Jésus-Christ et l'esclavage du péché qui tente toujours de nous enlacer, en tension entre la vie spirituelle et la mort physique. Et le fait est que dans une telle situation, nous pourrions facilement être tiraillés, n'est-ce pas ? Être en tension n'est pas quelque chose d'agréable, de confortable. Alors comment vivre dans cette période d'attente ? Comment vivre dans cette période de tension ? Comment croquer la vie à pleines dents sans oublier que nous attendons toujours la vie ? Il y aurait évidemment beaucoup à dire, mais j'aimerais insister simplement aujourd'hui sur une idée qui me paraît particulièrement parlante et utile. Pour répondre à la question « Comment vivre dans cette période de tension ?», je pense qu'il faut réfléchir à notre appartenance. À quel âge appartenons-nous ? Dans ce temps de cohabitation entre la nuit et le jour, sommes-nous de la nuit ou sommes-nous du jour ? Paul, dans un texte sur lequel nous reviendrons plus loin dans cette série de prédications, quand nous parlerons du retour du Christ, eh bien Paul a des paroles qui expriment parfaitement cette notion d'appartenance. Ce texte, il se trouve dans sa première épître aux Thessaloniciens, au chapitre 5, versets 1 à 8. Voici ce que Paul écrit. « Pour ce qui concerne les temps et les moments, vous n'avez pas besoin, frères, qu'on vous écrive. En effet, vous savez vous-même parfaitement que le jour du Seigneur viendra comme un voleur dans la nuit. Quand ils diront « paix et sécurité », alors la destruction arrivera sur eux à l'improviste, comme les douleurs de l'accouchement sur la femme enceinte, et ils n'échapperont en aucun cas. Mais vous, frères, vous n'êtes pas dans les ténèbres pour que ce jour, tel un voleur, vous surprenne, car vous êtes tous fils de la lumière et fils du jour. Nous n'appartenons pas à la nuit ni aux ténèbres. Ainsi donc, ne dormons pas comme les autres, mais veillons et soyons sobres. Car ceux qui dorment, dorment la nuit, et ceux qui s'enivrent sont ivres la nuit. Mais nous qui sommes du jour, soyons sobres. Revêtons pour cuirasse la foi et l'amour, et pour casque l'espérance du salut. » Voyez, selon Paul, puisque nous appartenons au jour et non à la nuit, nous sommes appelés à vivre selon le jour, c'est-à-dire à développer des attitudes, des comportements du jour et non de la nuit. Les comportements de la nuit, des ténèbres, c'est ce qui est fait en secret, ce qui est caché, c'est ce qui est péché, c'est ce qui est honteux, c'est ce qui est coupable. Mais ce qui est fait pendant le jour, c'est ce qui est éclairé, n'est-ce pas ? C'est le travail, c'est la louange, c'est le service de Dieu et des autres, c'est le témoignage, c'est la vie. Alors voilà, au point du jour, à l'aube, qui est cette période que nous vivons, nous devons choisir. Soit nous retournons nous coucher dans la nuit, soit nous nous levons vraiment pour anticiper le jour et pour pouvoir y entrer vraiment. Soit nous nous recroquevillons et fermons les yeux pour retourner nous coucher, soit nous les ouvrons vraiment pour nous lever. En somme, il est vraiment question d'un choix d'orientation, d'un choix de vie. Et ce qui doit nous motiver, c'est de réaliser à quoi et à qui, au final, nous appartenons. Si nous appartenons à Christ, nous choisissons de vivre dans sa lumière. Si nous sommes citoyens de son royaume, nous vivons selon les principes de ce royaume et nous choisissons d'anticiper le jour, de nous préparer à ce jour du Seigneur dont parle Paul en 1 Thessaloniciens, ce jour du Seigneur qui viendra comme un voleur dans la nuit. Alors voilà, chers amis, frères et sœurs, j'ai voulu commencer cette série de prédications sur l'eschatologie biblique en proposant un cadre ô combien essentiel pour tout ce que nous allons évoquer par la suite. Plus loin, nous allons parler de thématiques comme du retour du Seigneur, comme les signes de la fin des temps, de la tribulation, du millénium, de la résurrection, etc. Mais pour comprendre ces notions, pour comprendre le sens de toutes ces thématiques, il nous faut comprendre le cadre des deux âges qui cohabitent aujourd'hui, le cadre de ces derniers jours dans lesquels nous vivons, qui ont été inaugurés par la première venue de Jésus et qui prendront fin quand il reviendra. Dans cette période de tension dans nos vies chrétiennes, les tentations et les dangers sont nombreux, n'est-ce pas? Comme évoqué, nous pourrions être tentés par la nuit, nous pourrions être tentés par l'oisiveté, par le péché, plutôt que de nous préparer vraiment, plutôt que d'œuvrer vraiment pour et dans le royaume de Dieu. Certains, on le voit dans le Nouveau Testament, certains avaient choisi cette attitude oisive. Jésus reviendra, donc bon, nous, on attend patiemment, sans rien faire, sans vraiment rentrer dans le jour. Mais ce n'est pas à ça que Dieu nous appelle. Il nous appelle à vivre aujourd'hui, à anticiper vraiment le jour qui s'ouvre à nous. Oui, mais l'autre risque serait de penser, et c'est tout aussi embêtant, c'est tout aussi grave quelque part, le risque serait de penser aussi que l'âge nouveau qui est arrivé est tellement là que l'âge ancien, lui, n'est plus là, qu'il n'existe plus, qu'il ne nous affecte plus. L'autre risque, c'est de penser que le jour est déjà pleinement là, alors que ce n'est pas le cas. Ce n'est que le point du jour. Et si nous vivons comme cela, comme si le jour était pleinement là, alors, oui, nous nous trompons aussi. Nous vivons dans une sorte de vie hors du monde tel qu'il est vraiment, comme si le mal n'était plus là, comme si la maladie et la mort ne nous touchaient plus, comme si nous n'étions plus affectés par le péché, comme si ce n'était plus un problème pour nous, comme si nous pouvions déjà expérimenter toutes les bénédictions spirituelles et les expérimenter pleinement, parfaitement. Mais non, pas encore, pas encore. La lumière et les ténèbres cohabitent aujourd'hui. Le jour n'est pas encore pleinement levé et on ne peut pas idéaliser ce temps. Ce temps, il reste imparfait, que ce soit dans nos vies chrétiennes, que ce soit dans le monde, que ce soit dans l'Église. Nous ne pouvons l'idéaliser. Le jour et la nuit cohabitent. Oui, Christ revient et il nous a promis sa présence jusqu'à la fin du monde. Voilà notre espérance. Nous qui lui appartenons, nous marchons dès aujourd'hui dans sa lumière, sûr et certain que le jour vient, mais il n'est pas encore là. Le jour vient pourtant où le mal, où le péché, où la mort auront complètement disparu. C'est cela notre espérance. Et en attendant, nous sommes appelés à nous lever et à nous préparer pour vivre vraiment dans ce jour qui vient. Amen.

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0: ce que j'ai pu voir, en fait, la première fois quand je l'ai vu, c'est vraiment les femmes qui descendaient depuis le haut de la colline ou la petite montagne jusqu'en bas de la source avec le bidon de 25 litres. Soulever le 25 litres juste pour mettre dans mon seau, j'y arrive pas.
1: Ouais.
0: Alors, elles descendre et remonter avec deux bidons, voire trois bidons, je sais pas comment elles font. Là, tu réalises, tu te dis, ah oui, c'est effectivement, c'est leur réalité, c'est leur quotidien. Et quand on te dit, là, on a aménagé un forage, ou là, on a aménagé un puits, ou on a rangé une source qui est un peu plus proche, et du coup, ils ont jusqu'à descendre et monter, pas juste marcher 4 km et descendre et monter, ça fait la différence, effectivement.
1: Bonjour Anaïs.
0: Bonjour.
1: Bienvenue dans cette émission La Rue du Sel. Toi, tu es chargée de projets au sel depuis 2019. Et quand on préparait ce moment, tu m'as dit que quand tu étais petite, tu disais à ton père « Je vais devenir présidente du Congo
0: ». Effectivement.
1: Donc, c'est pas encore fait, c'est pas encore effectif, c'est pas ce titre-là que tu es présente aujourd'hui. Pour le moment, du point de vue professionnel, le sel, c'est ton premier employeur.
0: Exactement.
1: Et le sel, pour ceux qui connaissent pas, le sel qui d'ailleurs porte cette émission La Rue du Sel, c'est une ONG qui a plus de 40 ans, c'est une organisation qui est particulièrement connue dans le monde protestant évangélique. Et avec le sel, on peut faire plein de choses, on peut parrainer un enfant à l'autre bout du monde. On peut participer à ce qu'on appelle l'aide d'urgence lorsqu'il y a des catastrophes, par exemple. On peut aussi être touché par de la sensibilisation à la pauvreté. Et enfin, et on y arrive, et c'est ce que toi, tu portes avec ton service, c'est aussi le département projet qu'on trouve au cœur du sel. Et donc, toi, tu bosses dans ce service-là. Et c'est quoi le principe ? Avec le sel, on peut participer au financement de projets comme l'accès à l'eau, les tickets repas pour des enfants et tout ça, bien sûr, dans le cadre de pays touchés par la grande pauvreté.
0: Effectivement.
1: Ça va, le contexte est bien posé ?
0: Tu as bien révisé.
1: Tu m'as aidé. Donc, pour commencer par le commencement, chargé de projet au sel, toi, tu dois entendre cet intitulé très régulièrement, c'est ton titre, entre guillemets. Mais concrètement, ça veut dire quoi, si on te pose cette question ?
0: Alors, qu'est-ce que ça veut dire, chargé de projet ? En fait, ça veut juste dire, pour faire court, avant d'entrer dans les détails, c'est vraiment la personne qui suit la mise en œuvre des projets qui sont financés par le sel. C'est ça.
1: Donc avec des personnes sur le terrain qui sont en action, quoi.
0: Exactement.
1: Ok. Donc le principe, et ça tu me l'as très bien expliqué quand justement on dialoguait pour préparer ce moment, il n'y a pas d'expatriés au sel. Donc ceux qui connaissent le sel, donc c'est une ONG qui fait de l'aide à l'international. On parle beaucoup, on voit beaucoup d'images d'Afrique subsaharienne quand on est connecté au sel. Mais pourtant il y a personne du sel en France qui vit sur le terrain, qui est expatrié.
0: Oui. En fait, le sel, c'est né vraiment avec cette volonté dès le départ de vraiment être en liaison. Ouais. C'est ça, le L du sel, la liaison. C'est-à-dire que dès le départ, il y avait cette vision de travailler avec des acteurs au niveau local et de valoriser en fait leurs compétences, leur savoir-faire et de pas venir faire à la place de. C'est un modèle choisi. Ça veut pas dire que ceux qui ont un modèle avec des expatriés c'est mauvais. Non, c'est le modèle du sel et finalement c'est toute la philosophie du sel de dire on veut vraiment valoriser les gens du terrain. On veut travailler avec eux. On veut les renforcer et voilà.
1: Et du coup, le principe, c'est justement les gens du terrain, c'est des associations, c'est des structures. Et sauf erreur, le sel est en lien grosso modo avec 70 structures pour se faire une idée sur le terrain. Et donc avec des projets qui sont imaginés et après mis en œuvre directement par ces structures sur le terrain.
0: Effectivement, en fait, ce sont des structures. Alors le sel travaille uniquement avec des associations locales reconnues, enregistrées et qui sont en plus portées par des chrétiens. On dit souvent des associations chrétiennes et la manière de travailler en fait de ces associations, pourquoi on accepte d'être en partenariat avec elles, c'est que justement elles sont souvent très ancrées dans la communauté dans laquelle elles interviennent où elles mettent en œuvre des projets. Et en fait, l'idée, c'est vraiment que ces projets viennent d'un besoin de la communauté. Okay. Le plus souvent, on insiste dessus et le partenaire travaille travail justement en étant à l'écoute de ce qui se dit, le besoin ressenti au niveau de la communauté, et nous le fait remonter et travailler un projet en ce sens.
1: Ouais, c'est vachement intéressant parce que alors moi je connais un petit peu maintenant le fonctionnement et ça m'apparaît évident, mais je pense que c'est bien de le redire que c'est pas ton service à Paris, le département des projets au sein du CEL qui imagine des projets, on pourrait faire des puits là avec une carte de l'Afrique sous les yeux. C'est vraiment des gens sur le terrain qui vivent là-bas, qui sont des gens qui vivent là-bas depuis toujours et qui ont des idées, qui ont des projets et ils vous présentent finalement leurs idées très concrètes qui fonctionnent parce qu'elles viennent du terrain et vous avez un regard après d'accompagnement sur ces projets-là.
0: Oui, tout à fait. C'est aussi un facteur de réussite des projets.

0: d'eau sont venus avec on va installer des puits et ça va tout résoudre. Mmh. Mais en fait, il se passe quoi quand les puits ne fonctionnent plus? Qu'on les a installés, mais qu'on a juste dit à la communauté, voilà, vous avez de l'eau et c'est bon. Mais en fait, non, il faut que la communauté puisse vraiment, on parle d'appropriation, s'approprier l'ouvrage et se dire, bah, en fait, on lui montre bah, comment réparer ce puits-là. On lui dit que c'est son puits, c'est pas le nôtre. On n'est pas juste venu déposer quelque chose et offrir, mais c'est son puits, c'est son ouvrage. Et finalement, on fait participer la communauté à ce projet pour que ben, derrière, ça puisse durer et que voilà, derrière, ils puissent réparer, ils puissent installer d'autres forages par la suite, et etc.
1: Ouais, j'imagine que l'accès à l'eau, c'est un point particulièrement sensible, notamment dans certaines régions d'Afrique subsaharienne. L'Afrique subsaharienne, la région de l'Afrique peut-être la plus touchée par la pauvreté, je pense. Hein. Je dis pas de bêtises en disant ça.
0: Oui. Malheureusement, jusqu'à aujourd'hui, c'est la région la plus touchée par l'extrême pauvreté dans le monde. Mmh. Et effectivement, la question de l'accès à l'eau, c'est une question, on va dire, primordiale. C'est un des premiers enjeux pour l'Afrique subsaharienne. Et on le voit encore. Il y a eu beaucoup de progrès qui ont été faits. Hein, il faut le dire, il faut le rappeler. Il y a eu quand même beaucoup de progrès qui ont été faits depuis ces dernières années pour que les gens aient accès à l'eau. Mais il y a encore tellement de besoins. La preuve en est, on finance encore des projets d'accès à l'eau potable jusqu'à aujourd'hui au niveau du sel.
1: Oui. Alors, c'est pour ceux qui connaissent Thomas Blanc, qui est un artiste, un louangeur, et qui est partenaire, ambassadeur du sel. Oui. Lui, effectivement, s'est associé au sel parce qu'il avait à cœur la construction d'un puits, justement, dans un village en Afrique. Et ce qui est assez intéressant, c'est que lui allait sur place. Oui. Et il m'a raconté l'histoire sur place où il m'a dit on était dans un village où il y avait pas l'eau et bah les gens les enfants buvaient de l'eau de la flaque où c'est vraiment c'était de l'eau brune, les gens étaient sales, ils devaient faire des kilomètres pour aller chercher de l'eau et du coup c'était très très compliqué, ils pouvaient pas faire autre chose et ils sont allés dans un autre village à côté où le puits avait été déjà installé. Mmh. Et il avait dit rien à voir quoi, les gens peuvent se prendre en main parce qu'ils ont cette ressource et ça change tout quoi. Donc moi ça m'avait interpellé parce que lui il avait un peu un regard extérieur neutre sur tout ça, juste avec sa bonne volonté, mais là il découvrait vraiment le truc de ça change la donne quoi.
0: Ouais, oui.
1: T'es encore toi tu j'ai tendance à dire est-ce que parce que depuis 2019 t'as eu le temps de t'y faire, est-ce que t'es encore émerveillé par ça, par ce forage, ce puits ou ce projet qui change la donne?
0: Oui, effectivement, je suis encore émerveillée quand je vais sur le terrain. Quand je suis au bureau, un peu moins, on va dire. Parce que c'est bon, je commence à avoir l'habitude des demandes, des projets. Ouais. Mais à chaque fois que j'y vais, je me dis, mais effectivement, ça a tout son sens. Et quand on voit les gens, les communautés être tellement reconnaissantes pour ce puits, ce forage installé, on se dit, ah oui, effectivement... C'est vital.
1: Ouais. Alors, est-ce que tu peux un peu nous expliquer ton rôle, tu sais, justement, parce que donc 70 partenaires, donc il faut imaginer 70 structures, associations, etc., qui ont des projets, qui ont des bonnes idées, qui vous contactent. Et toi, tu traites avec ton équipe, hein, donc tu fais partie d'une équipe, ces demandes. Et comment est-ce que tu fais? Qu'est-ce que tu analyses? Et comment tu accompagnes derrière si jamais le projet est validé? Donc, c'est-à-dire qu'il y a un financement qui est débloqué pour aider ce projet.
0: Ok, déjà merci de le rappeler que je ne suis pas toute seule, 70 partenaires, ça fait beaucoup. Mais en fait, ce qui se passe, c'est que moi, je vais vraiment accompagner dès la demande qui est réceptionnée au niveau du sel jusqu'à la fin du projet.
1: Okay.
0: J'accompagne à distance, bien évidemment, mais ça va être dès le départ, quand une des associations parmi les 70 envoie une demande pour un nouveau projet, je réceptionne, j'étudie avec le partenaire.
1: Tu te fais des visios avec eux comme ça?
0: Là, de plus en plus. En fait, c'est marrant parce que ça, c'est un avantage de la Covid-19.
1: Ouais, c'est vrai.
0: Ça a développé justement l'usage de Zoom ou d'autres plateformes comme ça, d'outils où on peut s'appeler et en visio. Et ça marche plutôt pas mal même pour les partenaires, sachant que des fois, c'est compliqué le réseau, mais ça va. Ça va. Donc, oui, c'est pas mal d'échanges par mail et des appels, effectivement, pour discuter du projet, comprendre effectivement, parce que il y a aussi, faut comprendre que quand on travaille avec ce mode de fonctionnement, partenaires et associations en France, on part quand même avec un challenge qui est le travail interculturelle, si je peux dire.
1: Ah, bien sûr.
0: Donc, des

0: fois, c'est le partenaire, il écrit quelque chose, mais moi, je le comprends à ma manière, en bonne française que je suis.
1: Ouais.
0: Pourtant, j'ai des origines, mais voilà. Et donc, faut vraiment comprendre ce qu'il veut faire derrière. Des fois, c'est pas aussi évident, mais c'est d'où l'importance de discuter, de peut-être réajuster aussi certaines choses avec lui, sans modifier son projet, parce que ça reste le sien. Et ensuite, de présenter ce projet à une commission qu'on appelle la commission des projets du CEL, qui est déléguée en fait par le conseil d'administration pour pouvoir décider des financements. Donc, c'est pas moi, Anaïs, qui vais dire tel projet on le finance ou pas. Moi, je vais juste le présenter à cette commission et donner mon avis. Si je pense que c'est un très bon projet, ben, je vais vraiment aller dans ce sens-là et insister et le défendre. Si je pense qu'il y a quelque chose à retravailler ou que ce n'est pas forcément un projet approprié pour la communauté, je vais le dire et être franche. Et souvent, effectivement, la commission se base sur mon avis et l'avis de mes collègues chargés de projet. Et une fois que c'est financé, bah, là, c'est toute la phase de suivi où bah, je vais vraiment rester en contact avec le partenaire, où je vais lui demander de nous envoyer un rapport. C'est de la redevabilité. Effectivement, nous, on envoie des sous, mais il faut que derrière, on puisse savoir exactement ce qui se fait. Et je n'ai pas tous les jours le temps de l'appeler et lui dire, bon, là, telle activité a été faite ou pas. Ça passe surtout par des rapports qui sont envoyés. Et je dois analyser ces rapports et échanger avec lui par rapport à ce qui a été mis. Et il y a la phase aussi où je vais sur le terrain, rencontrer le partenaire, rencontrer les communautés bénéficiaires des projets et voir les ouvrages, si c'est un ouvrage qui a été financé.
1: Ok. Tu vas voir tous les projets qui sont financés, que tu t'accompagnes après, que tu suis, ou est-ce qu'il y en a certains que tu ne peux pas aller voir sur le terrain et puis il y a des photos qui sont envoyées?
0: Effectivement, il y en a certains, c'est difficile d'aller sur le terrain, soit c'est parce que c'est pour des raisons sécuritaires, ça bouge pas mal hein, dans ces zones-là, donc il y a des fois des endroits où on ne peut plus trop se rendre. Par exemple, l'exemple du Burkina Faso, ça fait quelques années où on y va encore un peu maintenant, mais surtout au niveau de la capitale, mais on n'a pas que des projets dans la capitale, donc c'est difficile d'aller voir ces projets-là, ou des fois c'est juste que ce n'est pas moi qui y vais, mais c'est un autre collègue qui y va pour moi,
1: oui,
0: et voilà, vice-versa.
1: Ok, c'est vachement intéressant parce que ça permet vraiment de valider que les sous qui sont débloqués ici, et sans que ça soit un truc de je vous domine et quoi, mais c'est que ça serve au projet qui a été convenu ensemble, quoi, et oui, pas autre chose, quoi. Parce que j'ai cette idée-là, je sais pas, c'est cliché absolu, tu vois, j'y connais pas grand-chose, tu vois, mais j'ai l'idée qu'il y a une corruption forte en Afrique subsaharienne notamment, sur les questions de d'aide humanitaire, que des fois, malheureusement, l'aide qu'on peut donner, l'argent qu'on peut donner, n'arrive pas dans la bonne poche.
0: Oui, oui. C'est vrai qu'il y a ce problème de la corruption et, qui est plus ou moins forte selon les pays.
1: Okay.
0: D'ailleurs, il ne faut pas généraliser.
1: Oui, voilà. Alors, j'étais dans un cliché absolu, hein, je confesse. Hein, ouais.
0: Mais selon les pays, effectivement, c'est la corruption, on va dire qu'elle est endémique et donc c'est plus compliqué. C'est pour ça que, j'insiste, on travaille avec des associations en plus chrétiennes. Donc, on est vraiment dans un rapport de confiance, de fraternité. Ouais. Mais la confiance n'exclut pas le contrôle. D'où l'importance de redevabilité. Nos partenaires le comprennent très bien, l'entendent très bien, que c'est normal de justifier les activités réalisées, justifier l'utilisation des fonds. Et au-delà de la corruption, même, j'ai envie de dire, qui est dans les pays, c'est partout, que ça soit en France ou peu importe, c'est dès lors qu'on confie justement les fonds pour faire une action par une autre personne, et c'est pas nous-mêmes qui avons raison, il y a toujours cette possibilité de détournement de fonds.
1: Oui, puis c'est bien d'être réaliste, de ne pas être... il s'agit de bien faire les choses et puis de suivre les choses pour que les choses se fassent bien. Question concrète, est-ce que tu peux nous parler peut-être des derniers projets que tu as suivis, qu'on se projette dans des réalités très très concrètes, dans quel pays, quel partenaire, quel type de projet, parce qu'on va le détailler tout à l'heure, mais il y a plein de types de projets, il n'y a pas que l'accès à l'eau, il y a l'agriculture, on vient donner une machine qui permettra vraiment de développer l'agriculture et de générer un cercle vertueux, il y a le ticket repas pour les enfants, enfin, il existe plein de projets possibles qu'on peut soutenir, hein, nous ici en France. Est-ce que tu peux nous parler des quelques derniers projets sur lesquels tu as bossé?
0: Alors, je réfléchis au dernier projet. Hein.
1: Ça ressort les dossiers, là.
0: Je ressors les dossiers un peu. Je vais essayer de changer de type de projet parce que je vais parler l'eau plus facilement étant donné que j'ai suivi des projets eau pendant très longtemps.
1: Ok.
0: Donc, c'est bien naturel.
1: C'était madame projet eau.
0: Exactement. Donc, ça me vient assez naturellement de parler des projets eau. Mais parmi les derniers projets que j'ai pu suivre, intéressants, il y a eu les projets de formation professionnelle pour les jeunes. Pour les jeunes, il y en a un que j'ai pu suivre pendant plusieurs années là, au Mali. Il est encore en cours. Donc ça, c'est un projet qui a été mis en place en fait pour des jeunes qui... on va dire qu'il était en rupture un peu familiale et en rupture vis-à-vis de la société. C'est pas des jeunes qui forcément vivent dans la rue, mais c'est des jeunes qui étaient déscolarisés, qui souvent avaient du mal avec la famille. Et donc, on a ce partenaire là au Mali qui a justement pensé à un projet pour accompagner ces jeunes. Et comment il travaille en fait, il met beaucoup le sport au centre de ses activités. Okay. Donc souvent, ce qu'il organise, c'est un peu des sessions de sport, des grandes activités sportives pour attirer les jeunes. Et autour, en fait, il y a vraiment une approche très holistique. À la fois, il y a une sensibilisation pour les jeunes. À la fois, il y a un apport un peu biblique aussi pour ces jeunes-là. En plus, je rappelle, on est au Mali. C'est pas forcément tout le monde qui est ouvert à la religion chrétienne, ou du moins qui est chrétien. Et par la suite, au travers de ces camps, ils arrivent justement à attirer certains jeunes et leur proposer justement de rejoindre un programme où ils pourront être formés, ne pas rester en fait en rupture sociale et juste être là, errer toute la journée et ne rien faire, mais vraiment apprendre un métier et être formé dans une institution de formation. On pourrait dire que c'est l'équivalent d'un CAP, c'est reconnu par l'État, c'est une structure privée. Et pendant 3 ans, ces jeunes sont accompagnés. Et c'est intéressant de voir parce que les familles témoignent justement qu'au travers de ce projet, ils voient souvent un changement de comportement au niveau des jeunes. Ils voient vraiment une transformation petit à petit se faire et ça, c'est encourageant.
1: Très cool. C'est marrant parce que je me sens presque bête parce que moi, quand t'allais me parler de projets de développement en Afrique subsaharienne, je vois ces images du petit enfant noir, le ventre gonflé, en malnutrition, dans une extrême pauvreté. Et presque, je pense que c'est ça le terrain. Tu vois, moi, le cliché de l'Européen, là, etc., et que je suis jamais allé sur place, hein, j'ai jamais été en Afrique. Bien sûr que quand tu connais un peu la situation ici de l'aide sociale en France, tu sais qu'il y a des jeunes qui sont en décrochage d'une manière ou d'une autre et que c'est vraiment important d'être en connexion avec eux et d'essayer de leur proposer quelque chose. Et bien sûr, il y a des jeunes de la même manière au Mali ou partout en Afrique, partout dans le monde. Donc c'est extrêmement intéressant parce que ça vient nous ramener aussi... Tu bosses dans le vrai, quoi. Tu bosses pas dans les fantasmes qu'on a de l'aide humanitaire.
0: Exactement. Et j'ai envie de dire, en fait, je vais préciser quelque chose et pourquoi j'aime beaucoup ce projet qui m'est venu directement à l'esprit, c'est que l'un des défis pour l'Afrique subsaharienne, c'est les jeunes. La population en Afrique, elle est extrêmement jeune. J'ai pas les données en tête, mais c'est plus de la moitié de la population, ça c'est sûr. Et même quand on va sur le terrain, on voit des jeunes partout. Donc il y a vraiment un défi sur eux. Et là où peut-être on peut se dire effectivement c'est la même chose qu'ici, mais c'est que souvent là-bas les structures elles sont défaillantes, les structures étatiques. C'est-à-dire qu'un jeune en rupture, c'est vraiment, il est dans un cercle d'extrême pauvreté automatiquement. Et en plus, il y a moins de possibilités de se faire former. Ici, j'ai parlé de l'équivalent du CAP. Le CAP, limite, il est gratuit. On s'en rend pas compte. Il y a les impôts, tout ça. Mais là-bas, il faut le payer directement. Et c'est souvent inaccessible, justement, pour des jeunes qui sont issus de familles très pauvres. C'est vraiment ce moyen de donner un coup de pouce pour sortir de cette extrême pauvreté-là. que les partenaires font, surtout pour les jeunes dans ce type d'exemple.
1: On allume l'étincelle. Hein, moi, j'ai été marqué par un projet qui avait été mené, je ne sais pas si c'est toi qui l'avais suivi, d'aide à l'agriculture, justement, donc dans le cadre d'une, je crois que vous appelez ça impulsion économique, hein, donc on vient donner cette petite pitchonette, cette petite aide au début, puis après, hop, les choses fonctionnent toutes seules. Et cette dame qui expliquait, une agricultrice, j'imagine qu'il y a beaucoup d'agriculteurs aussi, je crois que c'est au Tchad, qui expliquait que, en fait, elle dépensait tout son argent dans la transformation, chez un sous-traitant, en fait, oui. De ce qu'elle récoltait, quoi, avec son équipe, c'était toute une équipe de femmes. Et en fait, le fait qu'il y ait une machine, plusieurs machines qui soient données dans le cadre d'un programme, ben, ça fait qu'elles ont pu transformer elles-mêmes leurs denrées alimentaires. Alors, c'est des trucs à moudre. Là, tu te rends compte que tu es complètement déconnecté de ça. Tu sais même plus comment ça fonctionne, les machines. En tout cas, elle avait l'air d'être une spécialiste, quoi. Hop, et puis, elle transforme elle-même. Et d'un seul coup, elle double son revenu.
0: Oui, oui.
1: Et d'un seul coup, elle expliquait qu'elle peut, d'un seul coup, être au service du plus pauvre chez elle, qu'elle peut. Enfin, moi, je trouvais ça magnifique, quoi. Et tout ça grâce à un petit coup de pouce. On retrouve cette même dynamique, là, du coup, aussi, j'imagine, dans les projets agriculture, quoi.
0: Oui, dans les projets agriculture, il y a vraiment cette idée-là. Souvent, en fait, ce qui est difficile pour les agriculteurs, déjà, il faut le rappeler que la plupart des gens vivent de l'agriculture en Afrique, ouais. C'est très rural. Donc, la difficulté, c'est que le travail reste encore très, très difficile. Bon, l'agriculture, de manière générale, je pense que c'est dur partout, mais ici, on ne se rend pas compte, tout est mécanisé. Tout est mécanisé. Les agriculteurs ont aussi leurs difficultés à leur niveau, mais voilà, il y a eu quand même beaucoup d'efforts faits depuis toutes ces années. Et alors que en Afrique, il y a encore tellement de limites au niveau de l'accès pour des équipements, des semences améliorées aussi. Et justement, c'est là où souvent nos partenaires interviennent. C'est équiper les agriculteurs, leur donner accès à des meilleures semences, les aider aussi à apprendre d'autres techniques pour justement augmenter leur rendement. Ça fait la différence.
1: Ouais. Ouais, et puis cette dame que je citais, elle était très chou, ouais, parce que le premier truc qu'elle dit, après avoir dit « Ah, j'ai doublé mon revenu », elle dit « Ah, bah, je peux envoyer mes enfants à l'école correctement, et s'il y a quelqu'un qui passe et qui a faim, je peux lui donner à manger. » Moi, je me suis dit « Toi, tu sors de la grosse galère, tu es un tout petit peu mieux, la première chose que tu penses, c'est bon, bien sûr tes enfants, et paf, et aider. » Moi, j'ai trouvé ça, cette dame, elle m'a beaucoup ému. Et donc là, j'imagine que c'est l'une des partenaires sur place, comme l'une des fameuses 70 qu'on retrouve. Est-ce que... l'accès à l'eau, je crois que c'est quelque chose qui touche... enfin, je ne sais pas, encore je rentre dans mes clichés, hein, tu m'excuseras, là, je déverse, hein, j'y vais. l'accès à l'eau, je reviens dessus, parce que je crois que c'est quelque chose qui interpelle tout particulièrement les gens ici, de se dire que par endroit en Afrique subsaharienne, notamment des femmes, font des heures de marche pour aller chercher de l'eau. Elles reviennent chargées comme des mules, c'est le vrai terme, je crois. Et puis du coup, elles passent leur journée à ça, à chercher de l'eau. Et du coup, je reviens sur un projet d'accès à l'eau. Est-ce que tu peux nous en citer un qui t'a particulièrement impacté ? J'évoquais celui de Thomas Blanc tout à l'heure, mais un projet d'accès à l'eau où toi, tu t'es dit, tiens, là, ça a tout changé, quoi.
0: Un projet d'... Alors,
1: voilà. Il y en a de temps.
0: Un qui a tout changé. J'ai envie de dire, ils changent tous.
1: Ok. Un qui t'a parlé.
0: Un qui m'a parlé, peut-être pas parce que ça m'a impacté dans le sens où je me suis dit, waouh, ça a tout changé. Mais parce que j'ai réalisé la difficulté. Je pense que c'est ça. C'est
1: que c'était pas facile à mettre en œuvre.
0: Que c'était pas facile. Quand on parle justement de cette réalité, tu l'as dit, hein, les femmes qui vont chercher l'eau avec les petits-enfants et tout, c'est beau sur le papier, c'est bon, on en entend parler, mais le voir, c'est différent. Et il y a un partenaire au Congo qui, lui, aménage des sources. En fait, lui, il va pas installer des puits. Ni des forages, parce que déjà, c'est très coûteux. Hein. On ne se rend pas compte, le forage, même si y a des forages qui sont devenus un peu moins chers à force avec le temps, mais ça reste quand même coûteux. Et quand on veut installer plusieurs forages, d'un seul coup, ça monte très haut. Et donc, lui, ce qu'il fait, c'est qu'il part en fait des sources qui existent, parce que dans la région où il se trouve au Congo, c'est très vallonné. Et y a pas mal de sources partout. Et ce qu'il fait, c'est juste rendre la source vraiment vraiment propre, vraiment aménager un tuyau, vraiment protéger la chambre de captage, en fait là où sort la source, la protéger pour éviter toute contamination et comme ça l'eau reste propre et potable, consommable. Et quand je suis allée le voir sur le terrain, j'y étais encore cette année. J'y étais il y a pas très longtemps. Et du coup, ce que j'ai pu voir en fait la première fois quand je l'ai vu, c'est vraiment les femmes qui descendaient. Et j'ai fait avec elles, hein, qui descendaient depuis le haut de la colline ou la petite montagne jusqu'en bas de la source avec le bidon de 25 litres. Alors moi déjà juste dans ma chambre d'hôtel, parce qu'on nous laisse toujours les bidons d'eau au cas où il y a une coupure, soulever le 25 litres juste pour mettre dans mon seau, j'y arrive pas.
1: Ouais.
0: Alors elle descendre et remonter avec deux bidons voire trois bidons, je sais pas comment elles font. Et en plus c'est avoir les petits enfants qui le font et qui marchent plus vite que moi en plus.
1: Ah oui.
0: C'est donc là tu réalises, tu te dis ah oui, c'est effectivement leur réalité, c'est leur quotidien. Et quand on te dit là on a aménagé un forage ou là on a aménagé un puits ou on a rangé une source qui est un peu plus proche et du coup ils ont jusqu'à descendre et monter, pas juste marcher 4 km et descendre et monter, ça fait la différence effectivement.
1: On sent, c'est terrible. Enfin moi, je sais pas comment tu te sens en rentrant de ce genre de voyage, mais tu dois te sentir tout. Tu sais quoi, tu ouvres le robinet et puis et que nous Français, en plus on arrive à râler en disant oh c'est pas assez chaud tout de suite. Tu sais, ça doit te rendre fou un petit peu, non, de ce côté de on a tellement de choses et on arrive encore tellement à se plaindre. C'est notre spécialité nationale aussi. Hein.
0: Ça c'est vrai, c'est vrai. C'est vrai que la première fois, après mon premier voyage, ça m'a fait ça. Ça m'a vraiment, on va dire, choqué. J'étais, mais oh là là, on ne se rend pas compte de tout ce qu'on a, les transports et autres. Mais après, j'ai envie de dire, on s'habitue à force d'aller sur le terrain. Mais c'est sûr que, à force, je vois la vie différemment, on va dire.
1: Ah, c'est vrai, ça t'a nourri, toi?
0: Oui, oui, oui, c'est sûr, c'est sûr. C'est des exemples tout bêtes, mais... J'essaye d'être plus patiente quand il y a un souci de transport, en me disant bon, moi j'ai les transports en commun. J'ai dit j'essaye. Hein. C'est pas parfait.
1: Tu restes parisienne.
0: Mais je reste parisienne.
1: C'est excellent. Tu le disais tout à l'heure, et je veux juste qu'on peut-être termine cette séquence là-dessus. Tout repose sur la confiance. Le SEL, ici en France, qui collecte des fonds, accorde sa confiance à des partenaires qui sont sur le terrain, donc les 70 partenaires. Et toi, tous les ans, tu m'avais dit, tu as 10-15 projets que tu accompagnes, que tu suis, pour que tout se passe bien, que les fonds aussi arrivent à bon port.
0: Oui.
1: Donc tout repose sur la confiance. Et tu m'as dit que du coup, ce qui est important, c'est nourrir le lien,
0: oui.
1: qui permet de, comment dirais-je, de veiller sur cette confiance, je voyais la petite flamme de la confiance qui brûle et puis qui est un peu fragile mais qui en même temps est très importante, qui est au milieu de tout ça. Et comment est-ce que tu fais justement pour travailler le lien, pour garder un lien qualitatif? Et comme dit, il y a quand même des différences culturelles fortes.
0: Effectivement, déjà, la plupart de nos partenaires, c'est des partenaires aussi de longue date, la plupart.
1: Okay.
0: Donc ça aide. Ça aide à garder du lien, peu importe pour le chargé de projet qui arrive, parce que finalement, c'est une relation qui est hors du chargé de projet. C'est une relation vraiment entre
1: le SEL ici.
0: Le SEL et l'association.
1: Ouais.
0: Donc ça, c'est aussi quelque chose qui aide. Et après, au niveau de la relation, ce qui c'est vraiment tous les échanges qu'on peut avoir. L'association, quand elle sent qu'on est vraiment intéressé, qu'on n'est pas juste là pour dire bon, est-ce que vous avez bien fait ceci, vous avez bien fait cela, mais qu'il y a un réel intérêt, il y a une réelle écoute aussi de notre part, ça aide aussi à nouer ce lien de confiance. Et souvent, j'entends des partenaires le dire, et ce n'est pas pour nous vanter, hein, mais ils le disent vraiment, on se sent écouté avec le SEL, on se sent vraiment compris, on sent qu'il y a il y a une certaine flexibilité envers nous qu'on n'aurait pas forcément avec d'autres partenaires. Et donc, je pense que ça aide. Après, il y a aussi le fait aussi de rencontrer les partenaires sur place. Hein, ça rajoute quelque chose en plus de les voir aussi tous les ans ou tous les deux ans. Voilà.
1: Ouais, là aussi, je voyais une vidéo de témoignage d'un des partenaires du SEL sur le terrain, je ne sais plus quel pays d'Afrique subsaharienne, et qui disait, il disait cette phrase, hein, de la manière dont on m'a écouté, et il parlait du rapport avec le sel à Paris en l'occurrence, moi j'essaye d'avoir le même relationnel avec les plus démunis que je croise sur le terrain en Afrique. Le pasteur d'une ADD en Afrique qui expliquait ça, quoi. Donc, ouais, très, très chouette. Alors justement, passons un peu au terrain. Tu fais des voyages terrain, tu as expliqué, hein. Donc tu fais pas que suivre des projets, vérifier les budgets, vérifier la cohérence par rapport à la communauté, voilà, puis traiter ça aussi en matière de financement, tout ça, ça se passe à Paris. Mais il y a des fois où tu prends tes valises, hop, et tu vas sur le terrain. Donc tu vas rendre visite à l'un de ces 70 partenaires à chaque fois, ou plusieurs, j'imagine qu'à chaque fois il y a un petit tracé, un petit circuit.
0: Oui, pour rentabiliser le voyage.
1: J'imagine. Est-ce que tu peux me dire combien de fois déjà par an, en moyenne, grosso modo, tu vas sur place? Est-ce que c'est deux fois? Est-ce que c'est quatre fois, grosso modo, en moyenne?
0: En moyenne, c'est deux fois. Au moins deux voyages.
1: Oui.
0: Ça peut arriver, mais c'est rare, trois fois. Mais c'est vraiment deux voyages par chargé de projet.
1: Ok. Et du coup, tu vas visiter combien de projets, généralement, quand tu vas, tu restes une semaine, dix jours?
0: En moyenne, la durée, c'est deux semaines.
1: Okay.
0: Deux semaines pour un voyage. Et en fait, ça va dépendre aussi du pays où on se trouve. Il y a des pays où on a peut-être un peu moins d'associations partenaires.
1: Oui.
0: Donc, on va peut-être visiter 5-6 projets, on va dire. 5-6 partenaires, même, parce que des fois, les partenaires ont plusieurs projets en même temps. Et il y a des pays où il y a un peu plus de partenaires, donc c'est plus compliqué, ou voilà, on s'organise différemment.
1: Tu m'as parlé, quand je t'ai demandé les derniers voyages terrain que tu avais fait, tu m'as parlé de République démocratique du Congo, tu m'as parlé du Togo. Est-ce que tu peux me raconter un petit peu ce que tu avais fait sur place?
0: Les deux pays, ça a été un voyage assez similaire. Et oui, en plus, même le nombre de partenaires était assez similaire. Du coup, ça consistait en fait à aller vraiment visiter chacun des partenaires, prendre 2-3 jours avec eux, aller voir sur le terrain les projets et rencontrer les bénéficiaires, discuter avec eux autant que possible, bien sûr. Et aussi prendre un temps de discuter avec le partenaire aussi sur ce qu'il a envie de faire pour l'avenir, sur ce qu'il veut ajuster aussi, parce que voilà, nous, on a conscience que c'est compliqué aussi pour eux sur le terrain. Et donc, avec les difficultés qu'ils ont pu rencontrer, qu'est-ce qu'on peut ajuster, et c'est plus facile d'avoir ces discussions-là, justement, quand on est sur place, parce qu'on voit tout de suite, on comprend mieux que quand on est à distance. Donc, ça a été ça. Après, il y a eu aussi

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0: Ici, dans tous les voyages, nous faisons plusieurs arrêts en cours de route. Parfois, il y a des détours. Parfois, on est arrêté par des barrières. Mais parfois, on a aussi d'heureuses surprises. Vous vivez des instants que vous n'attendiez plus. Nous allons vous raconter un voyage de ce genre. C'est le voyage de ma vie. Mon nom est Dini Widyanintias. Je ne suis pas une actrice. C'est de moi qu'il s'agit dans l'histoire qui suit. Je suis la vraie Dini. Commençons tout de suite ce voyage.
1: Tu as vu ?
0: Je faisais un voyage d'affaires. J'étais sur l'express Jakarta-Yogyakarta. Quand soudain, le train s'arrêta à l'improviste.
1: Qu'est-ce qui se passe encore ? Est-ce que tu sais où nous nous trouvons ?
2: Non, mais on a passé la rivière.
3: Excusez-moi, vous savez pourquoi on s'arrête ?
2: Ah non, je ne sais pas. Il y a peut-être des ennuis mécaniques, je vais demander.
3: Et quand pourrez-vous nous le dire ?
2: Dès que j'aurai vu l'ingénieur, à plus tard.
3: N'oubliez pas de me le dire. Ça va être long. On va passer la journée ici. Et sans climatisation, je parie. On n'aura plus d'air frais. On va mourir de chaleur. Qu'avez-vous aperçu ? Pensez-vous qu'ils vont nous faire sortir ici, en pleine campagne ?
0: Figurez-vous.
3: Quoi ? Me figurez quoi ?
0: C'est par ici que je suis née.
3: Oh, vraiment ? Alors vous savez dans quel coin on est ?
0: Gombong.
3: Gombong ? Oh, c'est ennuyeux. Surtout que ma sœur m'attendait à la gare de Yogyakarta. À quelle heure on sera là ? Si on y arrive. Où est passé ce...

0: comme à manger.
1: Je veux pas. Non, je peux pas, j'ai envie de vomir.
2: Sa famille est prévenue.
0: Oui, on les a trouvés.
3: On ira après.
4: Vous êtes la famille de Tejo Kurniawan ? Madame Tejo Kurniawan ?
0: Je suis Madame Tejo Kurniawan.
4: Votre mari a fait un infarctus.
0: Un infarctus ? C'est pas possible !
4: Je comprends votre douleur, mais le rapport d'analyse de notre labo indique qu'il souffrait de diarrhée et de vomissements.
5: Nous n'arrivions pas à comprendre ce qui s'était passé. Mon père semblait en pleine forme, et l'instant d'après, il était gravement malade. Et le médecin nous apprenait qu'il était mort d'un infarctus. Il était mort juste comme ça, comme s'il avait été foudroyé par un éclair. Moi aussi, j'étais foudroyée par cette nouvelle.
4: Nous avons fait tout ce que nous avons pu pour sauver M. Kurniawan, hélas. Sans succès. Croyez-le, je suis désolé.
0: C'est pas vrai. C'est pas possible. Quel malheur. Que vais-je devenir? Que deviendra mon bébé?
4: Je suis de tout cœur avec vous, madame. Je suis navré.
0: Ma pauvre petite, assieds-toi.
1: Maman, c'est pas juste.
0: Je peux pas accepter ça.

0: J'étais anéantie, je savais pas quoi faire. Je n'avais personne vers qui me tourner. J'avais toujours considéré mon père comme un héros. Mais ce jour-là, je lui en voulais. Je me sentais trompée. Je partageais les craintes de ma mère sur l'avenir de notre famille.
1: Mesdames et messieurs, assalamu alaikum, que la paix soit avec vous tous.
0: J'avais 12 ans. J'étais l'aînée de 5 enfants et bientôt 6, puisque ma mère était à nouveau enceinte.
1: Nous sommes réunis ici aujourd'hui.
0: Ma mère n'avait jamais travaillé hors de la maison. Comment allions-nous pouvoir vivre ?
1: Mesdames et messieurs, s'il a fait du mal pendant sa vie, j'espère que vous me pardonnerez. Je prendrai la responsabilité de tout ce qu'il a pu faire.
2: Amen.
1: Wassalamu alaikum, que Dieu vous bénisse et vous soit miséricordieux.

0: suis persuadée que c'est ma tante Sundari qui souffrait le plus. À l'époque, ce n'est pas du tout ce que je pensais. À cause de sa liaison avec mon père, sa grossesse, tout le monde la reniait. Désespérée, elle quitta Gombong, mais elle ne savait pas où aller.
1: Toutefois, j'ai donné des conseils très avisés à Wulandari.
2: Lesquels, par exemple?
1: Tout d'abord, je lui ai fait remarquer que l'avortement, dans son cas, était peut-être la solution. Il faut qu'elle soit réaliste, elle a déjà 5 enfants à éduquer. Elle doit réfléchir avec sa tête.
3: Vous ne connaissez pas la dernière?
1: Non, pas.
3: On a découvert que Taejo avait une seconde maîtresse.
2: Une deuxième maîtresse?
3: Oui, une couturière. Elle habite Bandung.
1: Et d'où tenez-vous cette nouvelle?
3: Ting Singjaya, sa cousine. Elle est arrivée hier, elle me l'a dit.
2: De quelle cousine il s'agit?
3: La cousine qui a épousé un chauffeur de taxi. Vous voyez?
4: Oui, entre les poulets et les coqs de combat, ça devrait aller chercher un certain prix. Elle doit avoir beaucoup d'argent. On sait qu'elle possède des tas d'immeubles dans le secteur. Mais ça ne comprend pas le studio de photos.
5: Vraiment?
4: Je t'assure.
5: Je n'avais pas idée que ton frère était aussi un photographe de talent.
4: Oh, mon frère avait du talent pour plein de choses. C'est vrai.
6: Oui, surtout avec les dames. Qui ne connaît pas Taejo Kuniawan? Lui, quand il voulait avoir une femme, il savait comment faire pour l'avoir.
4: Ouais. On va voir ce qui va se passer avec sa famille maintenant. Oui, mais le plus triste, c'est Sundari. Je me demande ce qu'elle va devenir.
6: Facile à deviner. Je parie qu'elle va venir très vite chez toi pour demander de l'aide. Elle peut pas faire autrement. À qui veux-tu qu'elle s'adresse à part toi? C'est pas à moi qu'elle viendra demander, c'est sûr.
4: Oui. Oui, je suis tout à fait d'accord avec toi. Elle se présentera chez moi, c'est sûr. Cependant, si c'est ma femme qui lui ouvre, ce sera la fin, je pourrai rien faire.
0: Les seules personnes sur lesquelles nous comptions vraiment pour nous aider se moquaient de nous et ce qu'ils disaient nous brisait le cœur. Tout s'écroulait autour de moi, je ne savais pas quoi faire. Je sentais au fond de moi que seul Dieu pouvait nous aider.
7: Mais à ce moment-là, vous n'étiez qu'une enfant.
0: Oui, je suis jamais revenue dans ce champ. Et puis enfin, la petite pension due à papa arriva. On a déménagé à Semarang. Ma mère avait ouvert une petite épicerie juste à côté de la maison dans l'espoir de gagner un peu d'argent. Mais elle n'arrivait toujours pas à joindre les deux bouts. Après un certain temps, elle décida de donner en adoption deux de mes sœurs et un de mes frères. J'entendais aussi parler de tante Sundari. La vie était encore plus difficile pour elle. Après la naissance de son fils, elle s'était réfugiée à Sukorariu chez sa mère, ma grand-mère. 2 années passèrent, 2 années qui furent très

0: très difficile.
1: Oh, c'est belle, c'est joli. Non, maman.
2: Laisse-la dans l'eau.
1: C'est pas vrai, arrêtez.
2: Allez-vous-en, partez. Arrêtez de vous moquer de lui. Allez-vous-en. Hé, pourquoi vous ne dites rien? Ce sont vos enfants, non? Ah, bravo! Je vois que c'est comme ça que vous élevez vos enfants. Ce sont vos enfants qui sont des bâtards, pas mon fils.
3: Hé, hey, c'est toi la seule responsable des problèmes que tu as, alors n'accuse pas les autres. Personne t'a demandé de venir dans cette ville. Tu prétends quand même pas nous donner des leçons, hein? Nous savons très bien élever nos enfants. Et toi, qui t'a montré à coucher avec le premier homme venu? Qui a fait ton éducation? Nous, pour faire des enfants, on a attendu d'être mariés. Toi, tu sais même pas qui est le père. J'en suis certaine. Tu sais même pas qui est le père de ton fils. Je suis sûre qu'elle ne le sait pas.
4: Sundari décida de quitter Socorario avec Bambang. Comme elle n'avait nulle part où aller, elle est arrivée chez nous à Semarang. Je voulais pas qu'elle reste avec nous, mais ma mère, devant les supplications de sa sœur, accepta qu'elle vive sous notre toit. J'étais contre, car je trouvais que nous avions suffisamment d'ennuis comme ça.

0: Il faut maintenant plier le linge, il est sec.
1: Fiche le camp! Tu n'as pas à être là. Je t'ai dit de t'en aller. Je te déteste, je te supporte pas près de moi.

Remplis de nouveau le seau. Allons, ne t'inquiète pas pour Bam Bam. Dini est là, il le surveille.

0: Comment oses-tu lire mon journal? De quel droit tu te permets de le lire? Faut me le rendre. Apporte-le-moi.
1: Voir ma tante Sundari en train de lire mon journal, c'était trop. J'étais très en colère. J'avais écrit des choses très cruelles à son sujet et au sujet de son fils, mais c'était la vérité. En tout cas, à ce moment-là, je pensais que ça l'était. J'ai dit à ma mère que je ne pourrais jamais supporter de vivre avec eux et qu'elle devait choisir entre eux et moi. J'étais contente de les voir repartir pour Sukohario. J'étais tellement en colère contre eux. La vie continua. Je pensais plus à eux. J'étais en paix. Jusqu'au jour où j'appris que ma mère avait des projets de remariage. Et elle n'en avait parlé à personne de la famille. La colère faussait mon jugement. Je réfléchissais et me disais, pourquoi prier 5 fois par jour? Pourquoi ne pas tricher à l'école? Pourquoi ne pas faire tout ce que je veux? Puisque de toute façon, je n'irai pas au ciel, car je ne peux pas pardonner à ma mère. La colère m'aveuglait à tel point que je finis par conclure que la religion ne m'intéressait plus. Je n'en avais rien à faire d'être polie ou bien éduquée. Je voulais être libre. Je voulais faire ce que j'avais décidé. Et je pris la résolution de ne rien laisser se mettre en travers de mon chemin. Même la religion.
0: Et une bonne note en mathématiques.
2: Oui, on a échappé belle. Tu as vu les autres notes? Combien de points tu as eu?
3: Le minimum. Elle nous a tous invités chez elle.
1: J'ai commencé à me révolter contre tous les règlements. C'était ma première année de lycée. J'agissais en effet comme bon me semblait. Mais certains événements m'ont beaucoup marqué. Comme le jour où une de mes amies s'est retrouvée couchée sur le sol dans une mare de sang. Elle venait de faire une fausse couche. Ou un autre de mes amis qui s'est fait arrêter par la police et emprisonné pour vol. J'ai commencé à me demander, est-ce le genre de vie que je veux réellement? Quand je vivais selon les principes de ma religion, je n'étais pas heureuse. Mais ma vie sans religion et sans ses règles ne me rendait pas heureuse non plus. Je ne voulais pas de cette vie-là. Le ramadan arriva et je me suis tournée de nouveau vers ma religion. Je me suis remise à prier. J'ai lu les livres religieux. J'ai lu le Coran. Je ressentais sincèrement le désir profond de me rapprocher de Dieu. J'avais besoin de la paix qu'il pouvait m'apporter. Je cherchais cette paix. Je me suis préparée pour le tahajjud. J'avais beaucoup de questions à poser à Dieu. J'étais persuadée que pendant cette nuit-là, Dieu écouterait ma prière et qu'il me donnerait des réponses à mes questions. J'étais confiante, j'avais la foi.

0: Je priais en récitant les versets que je connaissais par cœur.
1: Assalam alaikum wa rahmatullah. Assalam alaikum wa rahmatullah.
0: J'avais réellement le cœur brisé. Je suppliais Dieu de me répondre.
1: Voilà. Tu sais que tout au fond de mon cœur, c'est à toi que je veux plaire et rien n'est plus important pour moi. Je te suivrai là où tu iras, alors montre-moi le sentier où je dois aller. Réponds-moi, je n'en peux plus. Je t'en prie, si tu ne me montres pas le chemin que je dois suivre, ne me blâme pas des choix que je ferai dans les jours à venir. Ton silence signifiera que tu es d'accord pour que je vive comme je l'entends. Seulement, si tu décides de me montrer qui tu es vraiment et ce que tu me réserves dans cette vie, alors je peux te dire que je suis prête à t'obéir sans poser de questions en toute confiance.
0: À cet instant, une lumière très vive apparut devant moi. Elle prit la forme d'une silhouette, un homme vêtu d'une robe blanche. Je ne pouvais pas distinguer les traits de son visage, mais sa présence était empreinte de calme et de sérénité. Soudain, sans savoir comment, j'ai compris que j'étais devant Aïssa. Il m'a dit « Suis-moi ».
2: Dini, viens Dini, suis-moi.
0: J'étais très perplexe. Je me disais « Je suis musulmane ». Comment puis-je te suivre ? Tu es celui qu'on appelle le Dieu des chrétiens, le Dieu des infidèles, ceux qui ne connaissent pas Allah. Il attendait que je vienne à lui. Mon visage ruisselait de larmes et j'ai fini par lui dire « Oh Dieu, si c'est le chemin de la vérité, alors je veux bien te suivre. » Je ressentais en moi une paix jusqu'alors inconnue. Je l'ai vu sourire. Il s'est retourné et doucement, il s'est éloigné. Mais avant de disparaître, il m'a regardé.

0: J'espère que vous n'êtes pas offensé par mon récit.
1: Ce qui s'est vraiment passé, je l'ignore. Mais en tout cas, ça vous a marqué profondément.
0: Je ne serai jamais la même, c'est sûr. Il n'y a pas un jour où je ne pense pas à ce que j'ai vu.
1: Je comprends ça. Et ensuite, que s'est-il passé ?
0: Je me suis mise à chercher un chrétien. Je n'en connaissais aucun dans mon village. Mais je savais qu'une famille chrétienne vivait dans un village voisin. Et j'y suis allée. Mais ils avaient peur au tout début, car je demandais une Bible. Et puis, ils me l'ont donnée. Je me suis mise à en lire quelques pages tous les soirs. Évidemment, je ne disais rien à ma mère, je lisais en cachette. Mais elle a fini par découvrir ce que je faisais la nuit.
1: Oui, une maman le sait quand son enfant a des secrets. Que s'est-il passé ensuite ?
0: Elle a vraiment tout fait pour que je change. Elle a pleuré, s'est posé des questions. Elle se disait qu'elle était une mauvaise mère et que tout ce qui arrivait était de sa faute et que son mariage était la cause et que je faisais ça pour me venger.
1: Et les autres, qu'est-ce qu'ils ont dit ?
2: Tu es maudite ! Tu ne fais plus partie de la famille à partir de maintenant !
3: Arif, ne sois pas aussi dur. Donne-lui un peu de temps, elle finira par retrouver son bon sens.
2: Du bon sens ? Il faudrait que cette petite idiote en ait ! Cette affaire a été trop loin. Bien trop. C'est fini.
4: J'ai fait une promesse à Dieu. Je lui ai dit que s'il me montrait le chemin à suivre, je ferais ce qu'il me demanderait. Vous êtes ma famille et je ne veux pas vous embêter ou vous blesser, mais... ma décision est prise, mon oncle.
5: Dini, ta mère ainsi que moi-même avons aussi pris notre décision. On est musulmans et javanais, et en tant que tel, on ne peut pas élever nos enfants autrement qu'en acceptant entièrement nos devoirs. Notre responsabilité envers toi est sérieuse. Cependant, de ton côté, tu as le devoir d'obéir et de respecter tes parents. Si tu choisis de ne pas pratiquer la même religion, ça signifie que tu te prends en charge complètement. Pas seulement pour la religion, mais tu assumes aussi toutes les responsabilités financières. En résumé, tu fais ta vie.
2: Tu comprends ? Ça veut dire que c'est toi qui devras trouver de l'argent pour tout. Tu ne devras rien attendre de nous. Tu paieras ta nourriture, tes frais scolaires, ton loyer. Faudra payer. Faudra que tu payes tout.
5: Dini, ce que veut dire ton oncle, c'est que, à partir d'aujourd'hui, tu ne devras rien nous demander, d'accord ? Ce sera moins facile de devoir compter que sur toi-même. Ta famille ne te soutiendra plus. C'est ta décision. Va préparer tes affaires et va-t'en.
2: Fais vite.

0: Je ne sais pas comment j'ai trouvé la force, mais j'ai quitté la maison et je me suis installée dans une autre ville appelée Solo. J'avais 16 ans. J'ai loué une chambre et j'ai trouvé une école où j'ai pu reprendre mes cours. Je voulais devenir assistante sociale. J'avais déjà fait un an d'études à Semarang. L'administration de l'école à Solo m'accepta sans poser de questions. J'ai trouvé un travail d'étudiant. J'allais travailler après les heures de cours et j'ai réussi à m'en sortir. Je me disais aussi que je pouvais toujours demander de l'aide à ma grand-mère. Je retournais à Semarang de temps en temps pour voir ma mère. J'ai vécu 3 ans à Solo. Quand j'ai obtenu mon diplôme d'assistante sociale, j'ai trouvé un travail à Semarang. Je suis donc retournée à Semarang. Au début, c'était difficile. Et peu à peu, la vie a repris son cours normal.
1: Quel soulagement ça a dû être. Toutes ces peines doivent être oubliées. J'imagine que votre famille a eu du mal à vous pardonner.
0: En fait, celle qui a eu le plus de mal à pardonner, c'est moi-même, je l'avoue. Ce fut très dur.
1: Je croyais que tous les chrétiens arrivaient à pardonner plus facilement.
0: Oui, c'est vrai. Mais la distance entre les deux était très longue. Entre ici... et puis ici.
2: Entre. Entre donc. Assieds-toi.
0: Non, non, ça va.
2: Tu as l'air épuisée.
0: Non, je suis surtout inquiète.
2: Au sujet de Bang Bang ?
0: Oui. Je croyais qu'en revenant habiter ici, Bang Bang changerait. Si tu le voyais maintenant, il reste assis des heures, enfermé dans sa chambre, où il flâne dans les rues.
2: C'est mauvais, il faut qu'il trouve un travail.
0: Oui, ça je le sais. Mais il n'a pas de formation et il ne trouve pas. Il ne sait rien faire. Tu sais bien qu'il n'a pas étudié, on n'en avait pas les moyens.
2: Ça va aller, il va trouver quelque chose, c'est sûr. Viens, je vais te donner le plat que j'ai fait pour toi et pour Bang Bang.
3: Assalamu alaikum. Assalamu alaikum.
4: Wa alaikum assalam.
0: Bonjour, je suis Dini.
4: Tu es Dini?
0: Oui, je suis Dini. Ta mère est à la maison?
4: Elle est là. Maman, Dini est ici.
0: Dini ? Ma tante. Oh. Assieds-toi. Merci. Tu bois quelque chose ? Non, ne t'en fais pas. Il y a quelques jours, j'ai entendu une conversation entre ma mère et toi. Je me suis très mal conduite. Si tu savais ce que j'ai honte. Je t'ai tellement maltraitée, je suis désolée. Pardonnez-moi tous les deux. Ça ne fait rien, Dini. J'ai tellement honte. Je me sens si moche, tu savais. Je t'en prie, tu dois me pardonner pour toutes les choses méchantes que j'ai dites ou que j'ai faites à tous les deux. Je suis désolée.
5: Allons, Dini. Je t'ai pardonné depuis longtemps.

0: J'ai emmené Bambang à Jakarta. On a d'abord trouvé un endroit pour vivre, ensuite, comme il voulait faire de la vente au marché, je lui ai avancé l'argent et il a payé un stock de chaussures. Et après moins de 4 mois, il était sorti d'affaires.
1: Aujourd'hui, où est-il ?
0: Il est à Jakarta. Il va bien.
1: Quand la fin est heureuse, je pleure toujours, c'est plus fort que moi.
0: Oui, mais je n'ai pas fini, ça continue.
1: Que s'est-il passé ? La fin est encore mieux ?
0: Oui, une fin très heureuse. Il y avait une personne à qui je n'avais pas pardonné encore.
1: Oui, ton oncle, celui qui t'a giflé. Si j'avais été là, il n'aurait pas levé la main sur toi.
0: Non, lui, je lui avais pardonné depuis longtemps. C'est à mon père que je devais pardonner encore.
1: Ton père ? Mais il est mort quand tu étais une petite fille.
0: En effet. Il m'a quittée, me laissant confuse et perplexe devant tant de questions. Et pleine d'amertume devant ses actions. Il m'a laissée avec des soucis trop graves pour une enfant.
1: Mais tu lui as quand même pardonné depuis sa mort, non ? Tu lui as pardonné il y a longtemps.
0: Je viens de le faire. Vous voyez le cimetière qui est là-bas au bout du champ ?
1: Oui, je le vois.
0: Mon père a été enterré là. Et jusqu'à ce que ce train s'arrête il y a quelques minutes, mon pardon était lui aussi enterré là pendant de si nombreuses années. Oui, mais Dieu ne pouvait pas me laisser continuer à vivre de cette façon. Il est le Dieu d'amour, de pardon et de charité. Il nous apprend que si nous voulons que nos fautes soient pardonnées, nous devons d'abord accorder notre pardon à ceux qui nous ont fait souffrir. Tout en vous racontant mon histoire, je me suis souvenue que mon père m'avait toujours montré qu'il m'aimait vraiment. Et moi aussi, je l'aimais profondément. On a passé de bons moments, vous savez. Et c'est de ça que je dois me souvenir, que de ça.
1: C'est comme si Dieu avait fait arrêter le train, uniquement pour toi.
0: Oui, c'est aussi ce que je me disais.
1: En réalité, c'est comme si tu connaissais Dieu intimement. Comme si Dieu était un ami proche.
0: Cette fois où il est venu à moi, il m'a dit de le suivre. Pour être franche, je n'ai pas toujours su où il m'emmenait, en fait. Oui, mais j'avais confiance. Je pouvais lui faire confiance. Pour m'emmener là où je devais me rendre. Et je ne le regrette pas.

0: On dirait que le train avance. J'espère qu'il va pas s'arrêter.
1: Il est pas trop tôt.
2: Ça y est, le train repart.
3: Oui.
2: Le train avance.
3: Oui. On repart.
2: Et l'air climatisé a fonctionné.
3: Ils n'ont pas arrêté.
2: Peut-être que ton histoire finit ici.
3: Qui sait? Moi, je pense au contraire qu'elle commence.
2: J'espère qu'elle se terminera dans le bonheur.
3: Ça, ma chère, ce sera à vous seule de me le dire.

0: Quand des personnes pour lesquelles on a une grande estime nous déçoivent, on est malheureux et triste. Notre confiance en ces personnes s'évanouit immédiatement, car ils ne sont pas à la hauteur de notre admiration et ne méritent pas notre confiance. Ce qui est pire encore, c'est quand on a plein d'amertume. Plus la personne a une place importante dans notre vie, plus notre déception sera grande. La jeune Dini, après ce qui lui est arrivé, en avait conclu qu'elle avait le droit d'être en colère et de ressentir de l'amertume envers ses parents, d'avoir de la colère contre sa tante Sundari, contre son demi-frère Bam Bang, et même contre Dieu. Il s'est produit ensuite une transformation remarquable. Elle a eu une vision du Seigneur Jésus, au moment même où elle cherchait la volonté de Dieu dans sa vie. Elle était déterminée et prête à suivre Jésus, là où il la conduirait. Il faut bien dire qu'en tant qu'êtres humains, nous ne pouvons pas tout comprendre. Le Seigneur Jésus est apparu dans sa chambre. Il a tendu la main vers elle et il a dit ces mots « Suis-moi ». Aller à Jésus, c'est un premier pas merveilleux, mais la vie réelle de Dini, comme elle l'a raconté, ou notre vie à tous, est un voyage avec des détours, des cul-de-sac, des arrêts imprévus et plusieurs leçons en cours de route. Cependant, quand on a confiance en notre Seigneur Jésus, tout comme Dini, on le suit, quelle que soit la direction, et on fait tout ce qu'il demande. Pour Dini, les chemins empruntés ont été nombreux. Dans sa progression vers le christianisme, elle se rendit compte qu'un chemin particulier devait être parcouru de nombreuses fois. C'était le chemin du pardon. Ce chemin n'était pas facile à prendre. Mais Dini a réussi son voyage grâce à l'amour. Oui, l'amour, pour Dini, a été le moteur. Pas n'importe quel amour, mais l'amour qui vient de Dieu. Un amour inconditionnel. Dans le premier épître de l'apôtre Paul aux Corinthiens, au chapitre 13, il a écrit sur cet amour. Il commence par écrire que cet amour est bon et patient, qu'il n'est presque jamais en colère et ne se souvient pas du mal qu'on lui fait. Il espère et croit en toutes les choses. Il peut tout supporter, tout accepter. Cet amour est généreux. On peut toujours compter sur lui. C'est cette qualité d'amour que Dini cherchait même quand elle était révoltée. Elle en avait besoin de cet amour-là, quand sa famille l'avait renvoyée de chez elle parce qu'elle voulait devenir chrétienne. Elle en avait besoin pour pardonner à sa famille, principalement à son père disparu trop tôt, un père qu'elle vénérait. Chers frères et sœurs, vous voyez, c'est cet amour parfait que notre Père Céleste a pour vous. Il vous aime, tel que vous êtes. Quand Dini, en larmes, a supplié Dieu de lui montrer quel était le chemin, elle ne se doutait pas un instant que Jésus lui apparaîtrait dans une vision au cours de la nuit, où son amour la submergerait, où sa gloire se révélerait sans laisser de doute. C'est bien ce qui s'est passé. Jésus pourrait venir à vous dans un rêve ou dans une vision, mais le plus important est ceci. Dieu vous aime et il veut que vous deveniez son enfant par la foi en Jésus-Christ. Donc, que vous ayez eu ou non un rêve ou une vision, avec une apparition de Jésus, votre foi en lui vous sauvera. Il désire vous voir entrer dans sa belle et grande famille chrétienne, afin que votre voyage sur terre, arrivant à sa toute fin, vous puissiez vivre avec lui au ciel pour toujours. Êtes-vous prêt à ouvrir votre cœur à Jésus tel qu'il l'a fait à Dini en son temps? Si vous voulez recevoir Jésus-Christ en tant que votre seul sauveur, veuillez dire ces mots avec moi, nous allons prier ensemble. Notre Seigneur, nous croyons en Jésus, nous acceptons Jésus-Christ. Comme notre Dieu et Sauveur, nous croyons qu'il est ton Fils unique. Seigneur, pardonne-nous tous nos péchés et fais de nous tes enfants, nous le désirons. Merci. Au nom de Jésus, amen.
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me demande, est-ce que j'aime Dieu pour ce qu'il est ou uniquement pour ce qu'il fait? Je me demande si mon amour pour lui est conditionné à la hauteur de tous ses bienfaits. En effet, je me demande pourquoi je pêche, pourquoi je mens, il faut que je me rapproche de toi pour vivre enfin ce que je prêche. Au fait, Jésus, dis-moi ce qu'il te reproche. Yo, Jésus, dis-moi ce qu'il te reproche. Est-ce que c'est le fait d'être le père et le fils? Des fois, je suis prêt à tout pour prendre ta défense, et des fois, je suis un très mauvais numéro 6. J'aimerais parler comme t'as su le faire. Les familles, c'est chaud, des fois, tu fais ce qu'il en fait. Mais tu sais déjà, gros, un chrétien doit se relever cette fois, même s'il est tombé 6. Et y'a rien de nouveau sous le soleil. L'avenir appartient à ceux qui se lèvent tôt. Et chrétien qui prie, mais qui n'agit pas, est en fait dans un profond sommeil. C'est bien beau de viser les sommets, mais bon, son charbon, y'a et c'est comme vouloir jouer le dimanche, pour autant s'être entraîné de toute la semaine. La capter ça n'a aucun sens, hein. C'est son de vue comme des insensés. D'ailleurs faut aussi arrêter d'appeler Dieu uniquement dans nos soucis. C'est comme on met Gava mes Sosa, rien à faire de finir dans la sauce, hein. Je me dois de parler car le peuple périt par faute de connaissance, hein. J'ai douté, j'ai retrouvé la foi, après dire j'ai tout fait, j'ai retrouvé la voie. Donc le Seigneur m'a dit de l'utiliser, d'expliquer qu'il peut redonner la vie, expliquer qu'il peut redonner la vue pour ceux qui

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365, une année de dévotion de Yannis Gauthier. Les plaintes. Et toute l'assemblée des enfants d'Israël murmura dans le désert contre Moïse et Aaron. Exode chapitre 16, versets 2 à 3. Il est auprès de Dieu. Telles sont les paroles qu'une personne me dit après que je lui ai annoncé le décès subit de son mari. Complètement dévastée par la situation, elle avait toutes les raisons de se plaindre devant Dieu, et pourtant, elle n'émit aucun murmure. Le peuple d'Israël se plaignait à cause d'une insuffisance de nourriture. Oubliant son dur labeur sous l'esclavage de Pharaon, il soupira après les mets d'Égypte. Ils méprisèrent le pays des délices, ils murmurèrent dans leurs tentes. Psaume 106, versets 24 et 45. Comment réagissez-vous aux événements de la vie? Avez-vous pour habitude de vous plaindre, de murmurer lorsque les choses ne vont pas dans votre sens? Vous plaindre n'est pas la bonne attitude devant Dieu. Cependant, vous pouvez lui exprimer librement ce qu'il y a sur votre cœur et lui faire part de vos préoccupations. Il ne sera jamais insensible à vos besoins et vous portera toute son attention. Ne gardez donc pas les choses enfouies en vous. Partagez-les avec lui et soyez assurés qu'il vous répondra. Rends-moi la joie de ton salut et qu'un esprit de bonne volonté me soutienne. Psaume 51, verset 12. Et rappelez-vous que Dieu est bien trop bon pour que l'on puisse porter plainte contre lui. Une année de dévotion de Yannis Gauthier, paru aux éditions Gospel Action Productions.

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